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1: Bonjour, bon réveil à vous tous.
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2: Morning Breeze, 4h14 du matin. Oui, je suis là. Good morning, bonjour. J'espère que ça va bien. De votre côté, nous sommes aujourd'hui le mardi 30 juin 2026, le dernier jour du mois de juin. Et demain, nous finirons dans juillet. Et vous vous rendez compte, hein, 7e mois de l'année. En tous les cas, merci d'être là, comme chaque matin, fidèle au poste. Eh ben, on est là, nous, pour vous accompagner en musique, comme d'habitude, comme chaque matin pour votre pré-matinale, avec les meilleures chansons. En tous les cas, je suis très heureux de vous accompagner. C'est un réel plaisir, Morning Breeze. C'est jusqu'à 6h. Bonjour, comme d'habitude, la Louvre à présence aux agents de sécurité, au personnel de la

0: santé, de l'hôtellerie, l'aéroport entre autres, les aussi du management qui travaille, même centre d'appel aussi, hein, 24/7, il y en a beaucoup qui peuvent en lien en ce moment et qui écoutent nous, bien le bonjour et bon réveil à vous tous, vos dédicaces 52 53 84 84, appelez-nous, envoyez-nous vos messages, vos chansons préférées, et en même temps on souhaite un bon anniversaire à celles et ceux qui fêtent leur anniversaire aujourd'hui. On vous souhaite tout plein de bonheur, prospérité, enfin tout ce qui est bon pour vous. 4h15, on y va tout de suite pour votre boost pour la route.
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0: Le froid rapproche ceux qui s'aiment. Laissez-le faire son travail aujourd'hui. Ennio Morricone, pour bien démarrer cette nouvelle journée. Le vent, le cri. Un démarrage tout en douceur ce matin.

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1: 4h21, allez, c'est parti pour les messages. La naine rappelle Jane et Marie-Noël. Eh bien, vous pouvez nous rappeler ce matin. Alors, nous avons qui ? Bonjour Nathan et bonne journée à vous et à toute l'équipe. Bon mardi, bonne semaine. C'est José Pierre-Louis de Champs à Rodrigues.

0: Allez, let's continue. Nous avons qui encore ce matin? Bonjour Nathan, alors ça va? Oui, comme un mardi. Merci d'être là avec nous chaque matin. Bonne journée, c'est Coraline du côté de Rodrigue. Merci Coraline. Merci d'être là, toujours FT Elvis dans la place du côté de Gébert ce matin, nous présent. Merci d'être là. Allez, on continue, pas mal de messages ce matin, depuis 3h du matin, je me rappelle ce matin. Bonjour Nathan, un coucou à la famille Moutouviren, Ornella, Hugo, David, Jonathan et Chavina. C'est et aussi Linda Lesco, c'est de la part de Rico du côté de la résidence Malherbe à Curepipe qui est avec nous ce matin. Bonjour Nathan, bon mardi. Bonne journée, bisous de Marilyn de Poudre d'Or, une chanson de Paul Young, Every Time You Go Away. Ok, bon passe sa peau. Bonjour Nathan, comment ça va? Ça va bien. Bonjour à mes amis de la radio, ma famille, les sportifs, les personnes âgées. Et vous tous, c'est Edouard du côté de Montlubin à Rodrigue. Bonjour Nathan, bonjour à Patrice, Laura, Ariel, Anne-Sophie, Valérie, Michel, Joyce, Liz, Tisa, Joël de Rodrigue, Marie-France et les autres amis de la radio. Allez, nous on continue. Bonjour Nathan, ça va? Il y a un long message. Allez, nous fais un petit coucou. Une chanson à Taslima, I Can't Stay From You de Gloria Estefan. Serait-il possible de le passer ce matin? Oui, bien sûr, ça c'est Gilbert du côté. Bon, c'est pas signé. Vous êtes de quel côté, Gilbert, justement? Il faut que je vous demande ça. En tous les cas, merci d'être là. Allez, nous, on continue avec les messages. Bonjour Nathan, c'est Patrice. Bon mardi, merci d'être là, Patrice. Je fais un petit coucou à mes collègues médecins qui font le night shift. Bonjour à Chalet, son époux Mario. Et ainsi à mon épouse Aveline et mes trois princesses. Ce matin, j'ai préparé. Attention, bah oui, ça recommence. Et on aime bien, hein, longtemps, pendant une petit message. Des petits pains avec mayonnaise fait maison. Et ça nous caragote sa recette-là pour... Allez, bon, pas vous y aller. Bon, gardez tout à l'heure pour qui pour mettre du pain. Voilà, hein, je vous réserve la surprise. Oui, pourquoi pas. Allez, 4h24 du matin, ben on y va tout en douceur avec No Man To Hold This, comme on les aime, Blue Spanish Eyes. Captain James et His Saxophonist. Oh, et suivi de Humperdinck, The Spanish Night Is Over, chanson qui a été demandée. Ben, on va caler ça aujourd'hui. Allez, c'est parti.
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1: 4h33, alors une très belle pensée et toutes nos félicitations à Kavilesh et Isha qui se sont unis par les liens du mariage hier. Nous leur souhaitons une vie remplie d'amour, de bonheur, de complicité et de merveilleux souvenirs. Que cette nouvelle aventure à deux soit aussi belle que cette journée inoubliable. Tous nos vœux de bonheur aux jeunes mariés. Félicitations encore une fois, 4h34 du matin. On va écouter du Shania Twain, From This Moment. Et aussi, en parallèle, hein, félicitations à celles et ceux qui vont s'unir par les liens du mariage aujourd'hui. Voilà, on vous embrasse très très fort. Allez, c'est parti. From This Moment, signé Shania Twain.
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4h41, Didier Barbelivien, elle, à venir, Grégory Turpin et Gloria Stéphane. N'oubliez pas, vers les 4h50, ce sera la chronique Regarde sur l'histoire.

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1: Chers auditeurs, bonjour. On est à la deuxième moitié du 19e siècle sous le régime colonial britannique. La personnalité qui nous intéresse aujourd'hui est médecin et spécialiste en chirurgie. En parallèle, il suit les pas du botaniste

0: Louis Bouton en étudiant les plantes ainsi que leurs vertus médicinales. Je vous parle ce matin de Jean-Aristide Clément d'Arruty de Grandpré. Il naît à Pamplemousse le 2 juillet 1848. Il fait des études en médecine à Édimbourg, en Écosse. En 1865, Joseph Lister, un chirurgien britannique, découvre une nouvelle technique pour le traitement des blessures et des plaies. D'Arruty de Grandpré reçoit du célèbre Lister cette nouvelle méthode d'antiseptique. Il en fait une démonstration à Paris devant un auditoire choisi. De retour à Maurice, il revient avec un diplôme en médecine et une spécialisation en chirurgie et exerce à Grandport. Le botaniste Louis Bouton avait entamé des années plus tôt des études et des recherches sur les plantes. D'Arruty de Grandpré va suivre les traces de Bouton sur les plantes médicinales de la colonie. Il étudie principalement les plantes originaires de l'Inde et des pays tropicaux. Son ouvrage le plus connu, « Plantes médicinales de l'île Maurice et des pays intertropicaux », est publié en 1886. Il fait notamment des études sur le cassia alata, efficace pour les infections épidermiques, et le bevilacqua, employé pour ses vertus cicatrisantes et calmantes. Note sur la thérapeutique coloniale née de l'empirisme, paraît en 1889. D'Arruty de Grandpré contribue au bulletin de la Société médicale en fournissant plusieurs notices. Il est membre de la Royal Medical Society of Edinburgh, membre de la Société de médecine et de chirurgie de Bordeaux, ainsi que de la Société royale des arts et des sciences de l'île Maurice. D'Arruty de Grandpré décède prématurément d'une hypothermie le 24 novembre 1891 à Maybourg à l'âge de 43 ans.
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2: Allez, on continue. Eric Clapton, Blue Eyes Blue. Bon réveil à vous tous et bienvenue dans votre Morning Breeze ce matin avec Nathan jusqu'à 6h.

0: C'est avec la voix d'Andrea Bocelli qu'on va clôturer la première partie de votre Morning Breeze. Bésame mucho. Bon réveil.
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3: Bienvenue dans la deuxième et dernière partie de votre Morning Breeze. Salutations à celles et ceux qui bossent déjà ou peut-être qui se préparent maintenant pour aller travailler. Ah ben, on vous salue ce matin. Bon courage à vous, Manzoli. Nous sommes aujourd'hui le mardi 30 juin 2026. Aussi, ceux qui... Batman Transpo, là, hein, un chauffeur de van, de taxi, de poids lourd ce matin. Ben, pas oublier, hein, la prudence est de mise, très très important. On salue aussi les étudiants qui peuvent composer actuellement, hein. Bonne chance et bon courage à vous. Allez, un petit bonjour à qui ce matin? Bonjour Nathan et bonne journée, toujours à l'écoute en voiture avec Patrice. Ah, super. Alors là, mon pour balancer N-7 de Patrice ce matin, oui, ce sera vers les 5h10 à qui pour mettre d'adzip. N'oubliez pas les habits, hein, donc si vous voulez partager avec nous vos recettes pour connaître The Dena beaucoup, donc pas hésiter à envoyer nous autre message ou aussi téléphone nous, c'est possible, 402 80 80. Salut Jane, Arna Salon du côté de Curpip également, merci pour les belles chansons, ça, c'est Cholet qui est avec nous ce matin. Bonjour Nathan, pour mes amis Cathy, Nadège, Anne-Marie, Laura, Noéline, Clancy, Suzy, Magda et Serge, Yvette de Tranquebar, mes sœurs et frères, toute la famille, c'est Odile du côté de Rivière des Anguilles. Allez, c'est parti pour Zanébia.

Mardi matin, et avec ce petit froid qui s'installe, on parle ce matin de quelque chose que l'hiver fait naturellement, nous rapprocher. Il y a un réflexe universel face au froid. On se rapproche d'une couverture, d'une tasse chaude, mais aussi des gens. L'hiver, même doux comme ici, pousse vers l'intérieur et souvent vers les autres. Le froid comme prétexte au lien. Combien de bons moments commencent par « il fait frais ». On reste à la maison, un repas partagé qui dure plus longtemps, une conversation qui s'étire parce qu'on n'a pas envie de sortir affronter le vent. L'hiver donne une excuse légitime à ceux qu'on n'ose pas toujours faire en plein été. Ralentir ensemble. Aujourd'hui, profitez de cette saison pour resserrer un lien. Un appel à quelqu'un qu'on n'a pas eu le temps d'appeler. Un repas partagé sans se presser, une soirée simple mais vraie. Le froid dehors peut créer de la chaleur dedans, si on le laisse faire son travail, bien évidemment. Voilà, 5h03 du matin, c'était votre petit conseil dans Zan et Bien. Au fond de mon tiroir magique, pour une personne qui fait qu'arriver, qui fait de prendre. Fécalim Radio, c'est la première fois que vous écoutez Morning Breeze. Déjà, bienvenue dans la team Breeze. Eh bien, c'est Nathan Virasamy qui vous accompagne chaque matin du lundi au vendredi de 4h du matin à 6h. Oui, je reviens aussi les samedis. Voilà, donc avec Valérie de 10h à 11h et 3 samedis hein, dans un mois. Le premier, le 2 et le dernier. Et aussi entre 14h et 16h pour les hits. Voilà, et le top 20, voilà, 20-26, bon, on n'a pas eu l'occasion de le faire, il y avait pas mal d'événements en cours, mais on va recommencer ce samedi, ne vous inquiétez pas. Allez, au fond du tiroir, justement, j'ai trouvé un titre de Claudio Viraragou, un titre quand même de 1989. Je vous laisse deviner le titre, envoyez-moi par message si vous le connaissez.

0: Eh ben oui, Mr. Joe, Claudio Viraragou, bien trouvé, Jacqueline, qu'on embrasse très très fort ce matin, merci d'être là. José de Souillac, qu'on salue également ce matin, Mr. Joe, Lidianou, ouais c'est ça, j'espère que vous avez aimé. Les Jackson 5 à venir, ABC.
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0: Jackson 5, ABC 5h10. Allez, c'est parti, qui vous met dans du pain?
1: Qui vous met dans du pain?
0: Allez, je vous partage une petite recette de Patrice ce matin. Bon, un plat plutôt qu'il aime préparer. Donc, nous pouvons pas se lire désormais. Donc, il pouvait être dit pas parce que là, ce matin, plat qu'il aime préparer extraordinaire. Là, moi aussi, à Chelly, une finie qui te lance. Là, il n'y a pas besoin de lave l'orosse. Là, hein? Donc, là, il peut qu'il te lance une. Augmente volume et l'IP écouter. Allez, ce matin, Patrice a préparé, voilà, des petits pains avec de la mayonnaise fait maison. Vous explique-nous que ça a quand même une bonne recette mayonnaise fait maison, hein, comme autrefois. Et rôti bœuf, feuilles de laitue et tomates. Et s'il vous plaît, c'est pas fini, y accompagner avec un petit jus de mangue. M'aurait dit, alors, des petits pains avec de la mayonnaise fait maison. Et ça aussi, c'est pas mal ça. Hein. Rôti bœuf, feuilles de laitue et tomates avec un petit jus de mangue. Voilà ce que Patrice nous a préparé ce matin. Et nous, ce qu'on vous propose, c'est un plat, c'est une recette économique, simple et toujours disponible dans le frigo. Les œufs, voilà. Salade. Œuf est une excellente alternative quand c'est toutefois on n'a pas de thon ou de viande sous la main. Alors, vous êtes connu comment préparer une salade d'œuf, bien simple, faites bouillir 2 ou 3 pendant 10 minutes, une fois refroidi, donc là vous êtes écali et écrasez-les à la fourchette, ajoutez un peu d'oignon haché, simple, persil, ça c'est bien ça, une cuillère de mayonnaise, fait maison de préférence. Ouais, faites bon quantité de garder une pincée de curry en poudre. Ah, ça je savais pas, pour relever le goût. Voilà, si vous souhaitez l'ajouter ou pas, salé, poivré, et c'est prêt. Voilà, idéal pour les enfants aussi, hein, ça fait du bien, il est bien résistant, il a tout ce qu'il a besoin dedans. Voilà, une petite salade d'isée, fait accompagné, bien sûr, une petite recette de Patrice, pourquoi pas. En tous les cas, merci beaucoup et partagez avec nous, envoyez-nous vos messages. Oui, partagez-nous une bonne recette à l'avance ou tout simplement appelez-nous en direct pour partager même aussi à votre code Marie beaucoup à faire. The Temptation, ça va venir à ma gueule et n'oubliez pas, vers les 5h15 environ, ce sera la tribune présentée aujourd'hui par Jean-François Lecnin. Allez, c'est parti.

0: Les parents d'aujourd'hui, appelons ça les parents 2.0, ont tendance à commettre une erreur fondamentale au nom de l'amour. Une erreur silencieuse, pavée de bonnes intentions certes, mais aux conséquences très lourdes. Cette erreur, c'est l'obsession de la protection, ou plutôt de la surprotection. Ils passent ainsi leur temps à déblayer la route devant leurs enfants, à les isoler dans une bulle, à aplanir les obstacles avant même qu'ils ne les rencontrent. À l'école comme à la maison, ils ont banni l'option de l'échec. Ils leur distribuent des médailles de participation ou encore paniquent au moindre petit bobo. Quelle grossière erreur! En réalité, ils ne les mettent pas à l'abri, mais les isolent du réel. Sans le vouloir, ils sont en train de désarmer leurs enfants face à la vie. À force de vouloir tout protéger, ils finissent par tout fragiliser. Car la résilience n'est pas un trait de caractère inné, c'est un muscle. Et comme tout muscle, pour se développer, il a besoin de résistance, d'efforts, parfois même de blessures. Si vous portez votre enfant partout, ses jambes ne se muscleront jamais. Si vous résolvez tous ses problèmes à sa place, son esprit ne saura jamais gérer l'adversité. Résultat, ces parents-là fabriquent une génération d'enfants d'une fragilité émotionnelle effrayante. Une génération porcelaine, une génération sans anticorps. Des jeunes brillants, connectés, informés certes, mais qui s'effondrent à la première adversité, à la première remarque d'un patron, au premier chagrin d'amour. Pourquoi ? Parce que le monde réel ne met pas de gants. Le monde réel est rugueux. Il est injuste, dur, exigeant. Et pour ces enfants élevés sous serre, le choc risque d'être violent. Parents, ne serait-il pas temps enfin d'inverser la tendance ? Laissez vos enfants être frustrés. Laissez-les perdre un match sans accuser l'arbitre. Laissez-les ramener une mauvaise note à la maison sans accuser le professeur. Laissez-les tomber pour qu'ils apprennent enfin à se relever. La plus belle preuve d'amour que vous pouvez faire à votre enfant aujourd'hui, ce n'est pas de lui construire une vie facile, c'est de lui donner la force intérieure pour surmonter une vie difficile. Réussir, ce n'est pas fuir l'échec. Réussir, c'est d'accepter que l'échec ne soit pas une fin, mais une étape. C'est comprendre qu'une cicatrice est une leçon, pas une punition.
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5h35, voici les avis d'obsèques. On nous prie d'annoncer le décès de Madame Marie Mirella Gilberte Potier. Décès de Madame Marie Mirella Gilberte Potier, aussi connue sous le nom de Yuyun. Elle était âgée de 59 ans. Le convoi mortuaire sortira de la chapelle ardente de Mourat à Petite-Rivière aujourd'hui à 11h pour se rendre en l'église à Sainte-Croix, à Perlaval et de là au cimetière de Rochebois. Le décès de M. Mohamed Nourani Ramjoun. Décès de M. Mohamed Nourani Ramjoun, aussi connu sous le nom de Pochok. Il était âgé de 62 ans. Le convoi mortuaire quittera son domicile à Goran Lane, la rue Couvent à Curpipe, aujourd'hui à 11h pour se rendre au cimetière de Bigara. Le décès de Mme Marie-Yolaine Sautrel. Décès de Mme Marie-Yolaine Sautrel, née Marcel. Elle était âgée de 43 ans. Le convoi mortuaire quittera le domicile de sa belle-mère, Mme Janie Sautrel, au bloc 08, cité Mangalcan à Floréal, aujourd'hui à 13h, pour se rendre en l'église à Saint-Jean-Bosco, à Floréal, et de là au cimetière de Saint-Jean à Quatre-Bornes. Le décès de Mme Pierre, Marie-Andrea, décès de Mme Pierre, Marie-Andrea, née Gracieuse, aussi connue sous le nom d'Andrea, elle était âgée de 90 ans. Le convoi mortuaire sortira de la chapelle ardente de Mourat à Petite-Rivière demain mercredi 1er juillet à 13h30 pour se rendre en l'église à Sainte-Thérèse de l'Enfant Jésus à résidence La Cure et de là au cimetière de Bois-Marchand. Le décès de M. Joseph Richemont-Rabaille. Décès de M. Joseph Richemont-Rabaille, aussi connu sous le nom de Rénol. Il était âgé de 81 ans. Le convoi mortuaire quittera le domicile de sa fille, Mme Marjorette Cécile, au numéro 32B à la rue Perroquet, à Cité-Lachaud à Maillebourg. Aujourd'hui à 14h30 pour se rendre en l'église Notre-Dame-des-Anges à Maillebourg et de là au cimetière de Petit-Bel-Air à Maillebourg. Le décès de M. Jean-Bernard Joly. Décès de M. Jean-Bernard Joly, aussi connu sous le nom de Thiboune. Il était âgé de 45 ans. Le convoi mortuaire quittera le domicile de sa mère, Mme Marie-Claudinette Joly, au numéro 31, cité EDC Grand Gobe, aujourd'hui à 15h pour se rendre en l'église à Saint-Michel à Grand Gobe et de là au cimetière de la localité. Et le décès de Mme May Rosaline Benzigou, décès de Mme May Rosaline Benzigou, née Sautrel, aussi connue sous le nom de Ro. Elle était âgée de 57 ans. Le convoi mortuaire quittera le domicile de sa fille, Mademoiselle Kelly Benzigou, au numéro 14 à la rue Chaline, à Souillac, demain, mercredi 1er juillet à 10h, pour se rendre en l'église à Saint-Jacques, à Souillac, et de là au cimetière de Souillac. Aux familles endeuillées, la MBC présente, c'est plus vive, sympathie.

Voyons à présent ce que nous réserve Dame Nature en ce mardi 30 juin 2026. Communiqué de la météo pour Maurice émis à 4h30 ce matin. La situation générale, un vent léger à modéré du secteur sud souffle sur notre région. Voyons à présent les prévisions pour les prochaines 24 heures. Après des ondées matinales au sud et sur le plateau central, il fera essentiellement beau en général. Côté température, la maximale sera entre 20 et 23 degrés sur le plateau central et entre 25 et 28 degrés sur les régions côtières. Et le temps restera beau ce soir, hormis de quelques ondées sur les versants sud de l'île. Et la minimale sera entre 15 et 17 degrés sur le plateau central et entre 19 et 22 degrés sur les régions côtières. Le vent soufflera du secteur sud de 15 à 25 km/h. Mer forte au-delà des récifs avec des houles du secteur sud de l'ordre de 2,50 m et les sorties en haute mer, de même que dans les lagons du sud, sont déconseillées. Les marées hautes à 13h56 et demain à 0h57. Les marées basses à 7h21.

Il est 19h02, le lever du soleil, 6h46 ce matin à Maurice et le coucher ce soir à 17h41. La pression atmosphérique à 4h ce matin était de 1019 hectopascal. Et on termine avec le communiqué de la météo pour Rodrigue. Communiqué émis à 4h30 ce matin. La situation générale, un vent léger à modéré du secteur sud

0: et beau temps durant la nuit. Et la minimale sera entre 19 et 22 degrés. Le vent soufflera du secteur sud de 15 à 25 km/h. Mer forte de l'Adrécif avec des houles du sud de l'Indre de 2,50 m. Et bien sûr, les sorties en haute mer, de même que dans les lagons du sud, sont déconseillées. La pluviométrie durant ces dernières 24 heures, à Pointe-Canon, 5,3 mm. À Plaine Corail, 5,4 mm. Patate Théophile, 4,6 mm et 3,2 mm à Rivière Banane. Les marées hautes à 13h15 et demain à 1h13. Les marées basses à 7h07 et 19h04. Le lever du soleil est prévu à 6h22 ce matin à Rodrigue et le coucher ce soir à 17h19. Voilà, à 5h41, c'était les nouvelles du temps pour Maurice et Rodrigue.
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0: Allez, un petit coucou avant de passer à la pensée du jour. Arnaud, du côté de Pointe-au-Sable, qui est avec nous ce matin. Bonjour, un gros coucou aux participants, animateurs et award leaders du Youth Elite Club. C'est de la part de Fabrice, du côté de Vacoin. C'est Jacqueline qui dit oh, toujours la même. Oui, brûlée ou là, reste là, pas bouser. Merci en tous les cas. Isabelle Casse également, qu'on salue ce matin. Richard Verlop, qui fait brosser le JT. Il écoute nous comme d'habitude. Bonjour, les Richard. Excellente journée à vous et passez une très très belle journée. Bon courage à celles et ceux qui bossent ce matin. 5h43, on y va tout de suite pour la pensée du jour.
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Les navires ne coulent pas à cause de l'eau qui les entoure. Les navires coulent à cause de l'eau qui s'infiltre en eux. Ne laissez pas ce qui vous entoure pénétrer votre esprit et vous faire sombrer. Les navires ne coulent pas à cause de l'eau qui les entoure. Les navires coulent à cause de l'eau qui s'infiltre en eux. Ne laissez pas ceux qui vous entourent pénétrer votre esprit et vous faire sombrer. 5h43, c'était votre pensée du jour.

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2: Chers auditeurs et auditrices, bonjour. Moi, Albert Ramdini, officier de Faré, ça se mène à mauvaise cause la production de plantules. Il y a une cause de l'avantage produit à plantules et des morts à une plantation avec plantules au lieu de faire semis direct. Nous commençons une production plantule aujourd'hui. Pour qu'il nous gagne une bonne qualité plantule, nous avons besoin de une bonne qualité semences. Semences que nous choisirons, nous avons besoin bien formées et bien saines. À chaque fois qu'on va acheter ces semences, vous devez vérifier ce taux de germination. Qui ça veut dire? C'est le pourcentage de semences qui germent. Vous devez assurer que ces semences sont bien traitées. Vous devez aussi vérifier s'il est local et s'il est certifié, par exemple, Quality Declared Seeds. C'est ce qu'on appelle QDS. Production de la graine sous QDS et n'a un suivi par l'autorité et il respecte certaines normes. Une autre chose qui est bien importante, c'est date d'expiration. Check-le au sachet qui vous peut acheter. Il y a beaucoup de précautions à prendre quand on peut produire ces

0: mars et aussi un amas de contrôle de maladies et insectes qui ont pour bien faire. Ben fruit que vous choisissez pour faire ces mars bien sorti des bidins plantes qui peinent la maladie et qui peinent attaquer par ben ravageur. Fruit là aussi vous êtes bien formé, propre et peinent aucune maladie. Après que vous finissez récolter vos fruits, vous besoin nettoyer tous ces mars et garder tout ce qui est bon. Là, vous besoin traiter ben ces mars là, conditionner zot et stock zot avant planter. Rappelez bien que le traitement ces mars bien important. Parfois, ben source maladie trouve dans ces mars là même. Quand pas venir bactéries ou champignons dans ces mars, vous développez en ban maladie quand plante peut pousser. Ça va un type maladie là, par exemple, ni aversion noire ou black rot dans crucifère, cause beaucoup de dégâts au niveau production. Ça montre l'importance d'utiliser une semence traitée ou traite ou semence affarée avant semer. Vous pouvez assurer que la graine peine à maladie et vous gagnez une meilleure production. Traitement semence est important pour gagner un bon pouce et aussi une plantule qui est robuste et saine. Il aussi empêche l'entrée d'une maladie dans la plantation. Traitement semence contre champignons, faire un fongicide, est capable de désinfecter ses semences avec Tiram 50 DS à 3 g par kg ou Tricolife à 4 g par kg semences. Mais avant le traitement fongicide, vous avez fini le contrôle de la maladie des semences, ça vous fait ça avec de l'eau chaude. Traitement avec de l'eau chaude fait ça à une température et les temps qui contrôlés. Ce traitement-là est capable de faire ça à la case ou bien vous capable d'envoyer ça à un laboratoire phare ou dans une demonstration center. Ça sert ça les gratuits sur rendez-vous dans un bureau phare de 12h30 à 14h à Flac, Plaisance, Rivière des Anguilles, bureau phare à Glen Park et service pathologie phare à Réduit. Après que vous finissez le traitement, vous êtes capable de faire production de plantules. Chers auditeurs et auditrices, moi, arrête la même poise aujourd'hui. Pour plus de renseignements, vous êtes capable de contacter le bureau extension phare qui est plus près avec vous. Merci pour l'écoute et me retrouve demain matin.
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2: Morning Breeze, c'est fini pour nous aujourd'hui. Rendez-vous demain, même et en même fréquence. Direction les Seychelles. Lewis Charles Esparon. Avec sous les traditions.

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1: Bonjour, bon réveil, il est 6h.

0: Premier point info avec Achille Battu. Bonjour Achille.
1: Bonjour Sophie, bonjour à tous. Reprise des travaux à l'Assemblée nationale ce mardi avec plusieurs textes de loi importants à l'ordre du jour, notamment le Domestic Abuse Bill qui sera examiné en deuxième lecture. Ce projet de loi qui remplacera le Protection from Domestic Violence Act prévoit un renforcement de la protection des victimes de violences domestiques. Le Criminal Code Amendment Bill sera également présenté. Il vise notamment à adapter le code pénal aux nouvelles dispositions du Domestic Abuse Bill et à alourdir les peines pour certaines infractions commises dans un contexte de violence domestique. Les parlementaires procéderont enfin à la troisième lecture de l'Appropriation Bill 2026-2027, dernière étape avant son adoption qui permettra au gouvernement de financer les dépenses prévues dans le budget. La loi régissant le WACAF sera amendée pour la première fois en 85 ans. Cette mesure annoncée dans le budget 2026-2027 vise à renforcer la transparence et les bonnes pratiques dans la gestion des WACAF, conformément aux recommandations du Financial Action Task Force, alors que Maurice sera évalué par cet organisme en 2027. Lors d'une émission diffusée hier soir sur la MBC, le ministre du Travail, Reza Youtim, a indiqué que ces amendements ont pour objectif d'améliorer l'efficacité de la gestion des WACAF. Le ministre du Logement et des Terres, Shakil Mohamed, a pour sa part annoncé que de larges consultations seront menées avec les parties concernées. Une réunion est prévue à son bureau ce mercredi. Le procès de l'Ukrainienne Maria Peresolkina, accusée d'importation de drogue dans l'affaire John McMartingale, s'est poursuivi hier devant les assises. La défense demande que les dépositions du défunt John McMartingale soient produites en cours en s'appuyant sur une disposition du Courts Act. Toutefois, la poursuite s'y oppose. Le contre-interrogatoire de l'enquêteur principal a été suspendu dans l'attente de la décision du juge sur l'admissibilité de ces dépositions. L'affaire a été renvoyée pour ce mardi. Maria Peresolkina, âgée de 26 ans, plaide non coupable et affirme qu'elle ignorait que deux bouteilles d'alcool retrouvées dans ses bagages contenaient de la drogue synthétique liquéfiée, estimée à 48 millions de roupies. À l'étranger, trois personnes ont été blessées, dont deux très grièvement hier soir à Monaco, dans la déflagration d'un engin explosif, probablement un attentat, ont indiqué le gouvernement et le parquet général. C'est la première fois qu'un tel acte se produit dans la principauté, a indiqué l'exécutif. Ce qui nous amène à la fin de ce flash. Merci de l'avoir suivi. Je vous retrouve à 7h.
2: Merci beaucoup, Achille. À venir les nouvelles du temps. Alors pour Maurice aujourd'hui, un vent léger à modérer. Un vent léger à modérer du secteur sud souffle sur notre région. Après des ondées matinales au sud et sur le plateau central, il fera essentiellement beau en général. La température maximale sera entre 20 et 23 degrés sur les hauts et entre 25 et 28 degrés sur les régions côtières. Le temps restera beau ce soir, hormis les quelques ondées sur les versants sud de l'île. La température minimale sera entre 15 et 17 degrés sur les hauts et entre 19 et 22 degrés sur les régions côtières. Le vent soufflera du secteur sud de 15 à 25 km/h. La mer est forte au-delà des récifs avec des houles du secteur sud de l'ordre de 2,50 m. Les sorties en haute mer, de même que dans les lagons du sud, sont déconseillées. Le lever du soleil pour Maurice à 6h46 et le coucher à 17h41. Alors quel temps qu'il fera à Rodrigue? Alors aujourd'hui, donc un courant d'air léger à modéré du secteur sud souffle sur la région. Après quelques ondées matinales sur les hauts, il fera essentiellement beau. La température maximale sera entre 24 et 27 degrés. Beau temps durant la nuit. La température minimale sera entre 19 et 22 degrés. Le vent soufflera du secteur sud de 15 à 25 km/h. Mer forte au-delà des récifs avec des houles du sud de l'ordre de 2,50 m. Les sorties en haute mer à Rodrigue, de même que dans les lagons du sud, sont déconseillés. Le lever du soleil pour Rodrigue prévu à 6h22 et le coucher à 17h19. On est mardi, ça y est, c'est l'heure de se réveiller, c'est l'heure d'aller bosser. Et on va démarrer cette journée avec Chumbawamba. Écoutez.

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1: Hey, bonjour, bonjour, ça va, vous allez bien? Pas trop fatigué avec le foot, avec les matchs en ce moment, on espère, hein? Ouais, mais fatigué ou pas, bien manzoli, n'est-ce pas? Comme on le dit, bah aujourd'hui, on est mardi, c'est l'heure de se réveiller, c'est l'heure d'aller bosser. Ben oui, on garde la positive attitude, n'est-ce pas? On est le 30 juin dernier, jour du mois de juin. Bientôt, on va rentrer en juillet, n'est-ce pas? La matinale numéro 171, 181e, on va y arriver, hein, jour de l'année. Il en reste ensuite 184. Alors aujourd'hui, qu'avons-nous au sommaire? Le taux de change, comme d'habitude. Le journal des sports, on aura le Tech Talk avec Mailing Balou. Il y a 25 ans, jour pour jour, avec Reza Dulimamod. Et puis en deuxième partie, parlons économie avec Kamlesh Bukhori. On aura la tribune et comme on est mardi, on aura dernier virage avec Mekraj. On aura l'horoscope du jour, la question du jour. Et puis en dernière partie, on aura un invité. D'accord, donc l'interview de la matinale. On aura regard sur l'histoire, fanzone aussi, on va parler de foot, la programmation télé et radio. Et puis, on a des cadeaux pour vous. On a un billet d'une valeur de 800 roupies pour le spectacle musical Banla. On vous en dira plus tout à l'heure, ça c'est pour le quiz. Notre blind test, un voucher de 500 roupies offert par Mystic World. Et puis, on a notre gâteau d'anniversaire. Alors aujourd'hui, c'est pas passé grand-chose, hein. Ça va être très court. Donc, les naissances, c'était en 1966. Mike Tyson, le boxeur poids lourd américain. En fait, aujourd'hui, c'est 60 ans. Et puis, Cheryl Cole, rappelez-vous, la belle chanteuse anglaise, elle fête aujourd'hui ses 43 ans. Et Cheryl Cole, c'est ça, écoutez.

Et puis en 1985, alors Michael Phelps, bah oui, il est né, il a vu le jour. Il fête aujourd'hui ses 41 ans, ancien nageur avec 28 médailles olympiques réalisées. Un record historique. Il fête aujourd'hui

0: ses 41 ans. Et puis bah, aujourd'hui, c'est la journée mondiale des astéroïdes en souvenir de la désagrégation. Voilà, d'un météoroïde dans la Tunguska, en Sibérie centrale, le 30 juin.
1: Oui, bonjour. Météoroïde in Tumlo, l'Allemagne, ils ont aussi la grand-mère bonheur. C'est le coup de diffé. Bonjour, Sophie, vous allez bien?
0: Oui, ça va très très bien.
1: On parle de foot, bien sûr.
0: Oui, oui, oui.
1: Et on suit le match entre le Maroc et les Pays-Bas. Mi-temps 0-0. On va suivre la deuxième mi-temps pour vous, chers amis.
0: Oui, et bonne fête au Martial.
1: Eh, bonne fête de Martial.
0: Alors, on suit en musique.
1: Oui, avec Ciara et Justin Timberlake. Love, Sex and Magic, bonjour.

0: Anga en exclusivité, chers amis, les Twins sont en live, dernière fois. Attention, le Maroc qui peut éventuellement marquer un but, mais non, malheureusement, le Maroc qui vient de taper la transversale par son capitaine Achraf Hakimi. Le Maroc qui domine les Pays-Bas en ce début de deuxième mi-temps. Plusieurs situations, les bonnes occasions aussi pour le Maroc. Et peut-être une occasion maintenant pour les Pays-Bas. Mais non, c'est hors-jeu, toujours 0-0. On joue la 56e minute de ce match entre les Pays-Bas et le Maroc. Le Maroc, franchement, qui mérite de gagner ce match pour le moment là, hein. Domination d'Achraf Hakimi et de ses amis marocains pour le moment. Avantage au Maroc dans les points, hein, mais toujours 0-0 dans ce match. Sophie, on a des cadeaux.
1: Tout à fait, on a déjà un gâteau d'anniversaire, n'est-ce pas? Et la bouteille de Pure Heaven. Mm-hmm. Il faut s'inscrire en envoyant Anif, A-N-N-I-F, pour faire la surprise à un proche, un collègue de travail. Et cette personne repartira avec son gâteau fait par Carrefour et sa bouteille de Pure Heaven.
0: Voilà, très bien. On écoute Freddie Mercury,

0: Le taux de change avec vous, Sophie.
1: Oui, pour l'euro aujourd'hui, le taux indicatif de vente à 54,59 €. La livre sterling à 63,30 €. Le dollar américain à 47,95 €. Le rand sud-africain à 3,09 €. Et le dollar canadien à 35,46 €.
0: Merci, Sophie. On a une nouveauté pour vous signer. Tovi Low, aux côtés de Stromae. Le titre, Des fleurs, écoutez.

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1: Oui, cadeau. Oui. On a pour notre quiz.
2: Oui. C'est un billet, c'est pas un billet d'avion, hein, c'est un billet. Un billet d'une valeur de 800 roupies pour le spectacle musical Banla, écrit par Lion Clash, qui se tiendra le 1er août au Codan Art Center à 20h. Il y a une question pour ça.
1: Oui. Alors, question football, on est en pleine Coupe du Monde. Oui. Les 16e de finale.
2: Qui a remporté le deuxième but?
1: Donc, qui a marqué.
2: Qui a marqué, voilà, c'est vrai. Qui a marqué le deuxième but pour le Brésil?
1: Ça me donne Marie-Ridou la balle.
2: Oui, Cathy Mata aussi, elle m'a dit rien.
1: Qui a remporté le deuxième but?
2: Alors, qui a marqué le deuxième, le deuxième but pour le Brésil hier? Alors, c'est réponse A, Gabriel Martinelli.
1: Oui.
2: B, Casemiro. Ou C, Matheus Cunha.
1: Cunha.
2: Cunha,
1: ouais. Matheus,
2: ouais. Moi, je ne sais pas trop comment prononcer, moi. Hein. Pas trop.
1: Faux.
2: On essaie de comprendre, mais bon.
1: Donc, alors, les possibilités de réponse, Gabriel Martinelli, Casemiro, ou Matheus Cunha.
2: Oui.
1: Ouais, facile. Si vous n'êtes pas, c'est bien connu. Si vous n'êtes pas, vous n'êtes pas, là, vous finissez tout. 402-80-80 ou 52-53-84-84 par message WhatsApp. Et à venir les nouvelles de sport, juste après Réma et Calm Down.

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1: 6h passé de 31 minutes sur RM1 Le Sport avec Ajmal Moït. Bonjour Ajmal.
2: Bonjour Sophie, bonjour à tous. On démarre avec la Coupe du Monde. Les 16e de finale ont débuté avec des affiches très attendues. Le Brésil s'est qualifié pour les 8e de finale en s'imposant 2-1 face au Japon. Les Japonais avaient pourtant ouvert le score à la 29e minute par Kaishu Sano. Au retour des vestiaires, Casemiro a remis les deux équipes à égalité et de la tête à la 56e minute avant que Gabriel Martinelli n'offre la victoire à la Seleção dans le temps additionnel à la 95e minute. L'énorme sensation est venue de Boston où le Paraguay a éliminé l'Allemagne après une séance de tirs au but. Julio Enciso avait donné l'avantage aux Paraguayens à la 42e minute avant l'égalisation de Kai Havertz pour la Mannschaft en seconde période. Après un score de 1-1 à l'issue des prolongations, le Paraguay s'est imposé 4 tirs au but à 3 grâce notamment au pénalty victorieux de José Canale. L'Allemagne poursuit néanmoins sa reconstruction sous la direction de Julian Nagelsmann. Il défend un projet basé sur la patience, l'intégration progressive de nouveaux talents et un travail de fond, estimant que toutes les grandes nations du football sont passées par cette phase de transition avant de retrouver les sommets. Écoutons Julian Nagelsmann.
3: Probably we need to do a big change. We will see. It's not only my decision, it's a decision of my chiefs, and also we discuss about some solutions for the future. We have a lot of talented players, young talented players, but they will need time. It's the same like in the clubs as well. When you look at Manchester City, Liverpool took a long period of time until they can achieve big things. Same in Spain.
2: Enfin, les Pays-Bas et le Maroc sont toujours aux prises dans une rencontre très disputée. Au moment où je vous parle, le score est de 0-0. Et ce soir, la Côte d'Ivoire dispute le premier match à élimination directe de son histoire en Coupe du Monde après un excellent parcours en phase de groupe. En face, la Norvège s'appuie sur son buteur Erling Haaland, déjà auteur de 4 réalisations dans le tournoi. Une rencontre qui s'annonce très physique en partie et particulièrement indécise. Une rencontre à suivre sur la MBC à partir de 21h. L'équipe de France fait figure de favorite après un sans faute en phase de groupe avec 3 victoires en 3 matchs. Les Bleus, emmenés par Kylian Mbappé, affrontent une formation suédoise jeune et ambitieuse. À 1h du matin, la Suède qui devra réaliser un exploit face à une des défenses les plus solides de cette Coupe du Monde. Le pays hôte retrouve son public dans un stade Azekta qui promet une ambiance exceptionnelle. Vaincu depuis le début du tournoi, le Mexique tentera de mettre fin à une longue série sans victoire en phase à élimination directe de la Coupe du Monde. Attention toutefois, l'Équateur, solide défensivement et habitué aux gros combats, qui pourrait bien jouer les troubles faits. Un match qui se jouera à 5h du matin demain. Parlons Mercato à présent, élément essentiel de l'attaque d'Aston Villa et artisan majeur de la victoire des Villains en Ligue Europa. Morgan Rodgers est très courtisé cet été. Le joueur de 23 ans actuellement aux States pour la Coupe du Monde 2026 avec l'Angleterre est suivi par Chelsea et Arsenal, prêt à toutes les folies pour l'attirer dans leur rang. Mais pour cela, il faudra sortir un énorme chèque pour convaincre les dirigeants du club. Alors que le prix était fixé à 100 millions d'euros il y a quelques semaines, Aston Villa souhaite finalement 152 millions d'euros afin de se séparer de sa star, d'après The Telegraph. Et là, au moment où je vous parle, c'est les Pays-Bas qui ont marqué un but 1-0 en faveur des Néerlandais à la 71e minute. N'est-ce pas, Patrice?
4: Oui. Je suis en train de regarder. Je pense que c'est Weghorst qui a marqué dès qu'il est entré. Je pense que c'est lui. Il y a eu un petit cafouillage juste avant. Donc, 1-0. Peut-être que c'est Cody Gakpo aussi qui a marqué. Je ne sais pas s'il y a eu un cafouillage. Donc, ce qui est sûr, c'est que

0: les Pays-Bas mènent par 1-0 contre le cours du jeu, on peut le dire, parce que le Maroc dominait depuis le début de la deuxième mi-temps.
1: Et Patrice, vous suivez justement cette rencontre depuis le début.
0: Oui, exactement.
1: Vous dire plutôt que c'est les Néerlandais qui dominent là.
0: Non,
1: les Marocains plutôt.
0: C'est les Marocains qui dominaient ce match depuis le début du match. Ils ont eu beaucoup d'occasions de but et voilà. On regarde le replay là et c'est Cody Gakpo qui marque le but après avoir eu peut-être une faute d'un Marocain, mais l'arbitre a laissé jouer avec raison et Gakpo qui a bien suivi et qui marque ce but pour les Pays-Bas. Je vous rappelle juste que Achraf Hakimi a touché la transversale alors qu'il aurait dû centrer, et je pense que s'il l'avait centré, ben le Maroc aurait été devant 1-0.
1: Ah, Patrice,
0: dommage pour lui.
1: Ben, on est à la 73e minute.
0: C'est pas fini.
1: Il nous reste encore.
0: Il y a du temps.
1: Ben, merci Patrice pour cette intervention. Et on enchaîne sur le plan local. Les basketteurs s'apprêtent à retrouver les parquets après plusieurs mois de préparation. Les différents championnats nationaux reprennent et la nouvelle saison promet déjà. Chez les hommes, de belles batailles seront au programme. Les tenants du titre, les Rochebois Warriors, voudront conserver leur couronne, mais gare aux Flippers de Maribor. Chez les dames, le Real de Port-Louis fera figure d'épouvantail, mais l'avenir du basket passe aussi par les jeunes. Deux championnats juniors en U16 et U21 sont prévus cette année, notamment en vue des échéances régionales dans la zone 7. Écoutez Rudy Sylvie, des propos recueillis par Marine Résidu.
2: La Super League homme pour le 12 et la Ligue féminine pour le 30 juillet.
3: Le but, c'est d'avoir un championnat junior tous les ans en forme de ligue. Donc, nous pouvons toujours travailler sur la formule. Et comme ça, nous aurons des jeunes en continu pour les différents tournois qu'il y a dans l'Afrique.
1: Voilà, merci de nous avoir suivis. À bientôt pour le sport. La suite, c'est avec vous, Patrice et Sophie.
4: Merci beaucoup. Du mal à venir, les avis d'Obsèques.
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On nous prie d'annoncer le décès de Madame Marie Mirella Gilberte Potier. Décès de Madame Marie Mirella Gilberte Potier, âgée de 59 ans. Le convoi mortuaire sortira de chez Mourat, Petite Rivière, aujourd'hui à 11h pour se rendre dans l'église de Sainte-Croix, Père Laval, et de là au cimetière de Rochebois. Décès de Monsieur Mohamed Nourani Ramjoun. Décès de Monsieur Mohamed Nourani Ramjoun, âgé de 62 ans. Le convoi mortuaire sortira de son domicile à Gouron Lane, à la rue Couvent à Kirpip, aujourd'hui à 11h, pour se rendre au cimetière de Bigara. Décès de Madame Marie-Yolaine Sautrel. Décès de Madame Marie-Yolaine Sautrel, âgée de 43 ans. Le convoi mortuaire sortira de chez sa belle-mère à Cité Mangalcan Floréal, aujourd'hui à 13h, pour se rendre dans l'église de Saint-Jean-Bosco et de là au cimetière de Saint-Jean. Décès de Monsieur Joseph Richemont Rabaille. Décès de Monsieur Joseph Richemont Rabaille, âgé de 81 ans. Le convoi mortuaire sortira de chez sa fille à Cité La Chaux-Maillebourg, aujourd'hui à 14h30, pour se rendre dans l'église de Notre-Dame-des-Anges à Maillebourg et de là au cimetière de Petit-Bel-Air. Décès de Monsieur Jean-Bernard Joly. Décès de Monsieur Jean-Bernard Joly, âgé de 45 ans. Le convoi mortuaire sortira de chez sa mère à Cité EDC à Grand-Gob aujourd'hui à 15h pour se rendre dans l'église de Saint-Michel à Grand-Gob et de là au cimetière de Grand-Gob. Décès de Madame May Rosaline Banzigou. Décès de Madame May Rosaline Banzigou, âgée de 57 ans. Le convoi mortuaire sortira de chez sa fille à Souillac demain, mercredi le 1er juillet à 10h, pour se rendre dans l'église Saint-Jacques à Souillac et de là au cimetière de Souillac. Et le décès de Madame Pierre-Marie-Andrea. Décès de Madame Pierre-Marie-Andrea, âgée de 90 ans. Le convoi mortuaire sortira de la chapelle ardente de Mourat à Petite Rivière demain, mercredi le 1er juillet à 13h30, pour se rendre dans l'église de Sainte-Thérèse, donc de l'Enfant Jésus à résidence La Cure, pour se rendre au cimetière de Boismarchant à Terre Rouge. Nos sympathies aux familles endeuillées.

Un communiqué du Central Electricity Board qui avise les abonnés de Plaine Verte habitant dans les environs des rues Ali, Calcutta, Idriss Goumani et une partie de Imam Bako, Sobdar, que la fourniture d'énergie sera interrompue entre midi et 14h.

0: We got a groovy kind of love, c'est signé Phil Collins, ça veut dire dans Tech Talk, Sophie, Meding Malou nous parle de quoi ça?
1: Des robots humanoïdes au cœur d'une véritable usine chinoise.
0: Ok, on écoute Meding.
2: Bonjour et bienvenue dans Tech Talk. L'une des grandes tendances dans l'intelligence artificielle en ce moment est l'IA matérielle, autrement dit les robots, et plus particulièrement les robots humanoïdes. Les entreprises occidentales et chinoises se livrent à une véritable course pour s'imposer sur ce marché naissant. Les rivalités se concentrent non pas sur les robots domestiques, mais sur leur utilisation dans les usines. En mai, une entreprise américaine avait commencé à diffuser en direct ses robots en train de trier des objets. L'expérience, qui ne devait durer que 8 heures, a finalement duré 200 heures. Désormais, l'entreprise chinoise de robotique Agibot s'en inspire et lance sa propre diffusion. Mais cette fois, l'exercice va bien plus loin. Des robots sont implantés dans une véritable usine, où ils côtoient des employés humains. Leur tâche, saisir des tablettes sur la chaîne de production, les inspecter avec leurs capteurs, puis les placer dans des tiroirs pour la suite des opérations. Au moment d'écrire ces lignes, les robots avaient traité un peu moins de 6000 produits, soit presque 22 000 tâches en une vingtaine d'heures. Ils affichent un taux de réussite de 99,97%. Une seule erreur s'est produite après la fin de la vidéo du premier jour. Cette démonstration permet à Agibot de prouver la viabilité de ses robots sur les chaînes de production. L'usine en question fabrique des tablettes pour plusieurs grandes marques internationales. Il s'agit donc très certainement de produits destinés à une clientèle exigeante. Nous sommes donc très loin de la précédente démonstration où les robots se contentaient de trier des paquets en plaçant un code-barre face vers le bas. Reste une question. Si les robots peuvent déjà inspecter, trier et assembler avec une précision quasi parfaite, combien de temps reste-t-il avant qu'ils ne deviennent la norme plutôt que l'exception ? C'était Tech Talk.

0: c'est Gabriel et Sledgehammer. On a notre quiz. Chers amis, on vous repose la question pour partir tout d'abord avec quoi comme cadeau ?
1: Un voucher de 500 roupies ce matin. Non, c'est le quiz ça.
0: Oui, c'est le quiz.
1: Le quiz, c'est un billet d'une valeur de 800 roupies pour le spectacle musical Banla.
0: Ah, d'accord.
1: Écrit par Lion Clash, qui se tiendra le 1er août au Codan Art Center à partir de 20h. Il faudra répondre à une question.
0: Écoutez
1: ce matin.
0: La question.
1: Qui a marqué le deuxième but pour le Brésil hier?
0: Oui, contre. Comment on appelle ça? Contre le Japon, donc victoire 2-1 du Brésil, qui a marqué le deuxième but. Possibilité de réponse.
1: A. Gabriel Martinelli.
0: Oui.
1: B. Casemiro.
0: Oui.
1: Ou C. Mateus Cunha.
0: Oui.
1: A. B. ou C.
0: B. ou C. Chers amis, on attend vos appels sur le 402 80 80. Ou sinon, vous envoyez un texto par WhatsApp sur le 52 53 84 84. On part en 2001. Reza Djili Mahmoud nous parle de.
1: Alors, il nous parle
0: d'hôtellerie,
1: de transport en commun. Et

0: de maladies transmissibles. Allez, on écouterait ça.
1: Le 30 juin 2001, hôtellerie. Un nouvel hôtel situé au Morne ouvrira ses portes et accueillera ses premiers clients dès demain. Il s'agit du Dina Robin dernier-né du groupe New Mauritius Hotels. Le groupe en question n'a pas hésité à mettre les moyens afin de proposer un nouvel établissement mêlant luxe, espace et intimité. Le Dina Robin sera en effet un hôtel 5 étoiles qui aura nécessité un investissement de 625 millions de roupies. Les premiers clients attendus sont 4 Britanniques ainsi que 3 couples français qui viennent en lune de miel. Transport en commun. Annoncé depuis quelques jours déjà, c'est maintenant officiel. Le ticket de bus augmentera à partir de demain, 1er juillet 2001. Pour les trajets de courte durée, ce sera une augmentation d'une roupie, tandis que pour les trajets de plus de 3,5 km, l'augmentation sera de 2 roupies. Cette hausse de 16% en moyenne répond à la demande des compagnies d'autobus qui, depuis l'an dernier, se plaignent de leurs coûts d'opération. Maladie transmissible. Maurice subit actuellement une pénurie de vaccins contre la souche W135 de la méningite. Or, cette maladie virale tue. Les Mauriciens qui se rendent dans les pays où sévit l'infection se retrouvent face à un véritable dilemme. Ils sont nombreux à avoir annulé leur voyage dans des pays de l'Afrique subsaharienne par crainte de contracter cette maladie contagieuse, voire mortelle. Ceux qui partent malgré tout prennent des risques considérables.

0: Taylor Swift, chers amis, I knew it, I knew you. Égalisation du Maroc, chers amis, à la 91e minute de ce match. C'est tout mérité pour les Marocains. But de Issa Diop qui se monte, qui monte plus haut, beaucoup plus haut que Virgil van Dijk et qui marque de la tête. Superbe but des Marocains. Un but partout. On se dirige mais carrément vers les prolongations, chers amis. Et là, on a un cadeau pour vous.
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0: On doit avoir Michaela en ligne. Bonjour.
2: Bonjour.
0: Oui, c'est Michaela ou Michaela?
2: Non, c'est Michaela.
0: Michaela, vous êtes de quel côté?
2: Je suis de Rosebel.
0: De Rosebel. Faites quoi dans la vie, Michaela?
2: J'ai une boutique que je travaille.
0: Ah, qui vendez dans la boutique là, Ngoula, hein?
2: Non, je ne vends pas du pain lointain, c'est trop de ça.
0: Non, vous vendez quoi? Vous vendez quoi?
2: Ah, je vends des gâteaux, je vends du coca.
0: Ouais, en fait, tout le monde s'affecte qu'il y en a dans la boutique.
2: Voilà.
0: Après, il y a un petit rôti, un petit mince, non, il n'y a pas.
2: Non.
0: Vous ne faites pas la cuisine.
2: Non, pas du tout.
0: Pensez-y, faites-lui un petit snack, comme on dit. Tu peux essayer.
2: Ouais, quand on vit Roosevelt, elle a nous préparé pour nous.
0: Ah, Lila, Lila. Alors, vous avez regardé le match Brésil-Japon hier?
2: C'est mon époux qui a regardé.
0: Et qui a marqué le deuxième but du Brésil? Est-ce que c'est Gabriel Martinelli, c'est Casemiro ou c'est Matheus Cunha?
2: C'est Gabriel Martinelli.
0: Bravo! Bien sûr que c'est Gabriel Martinelli. Superbe but à la 96e minute du match. Elle finit même match là.
2: Il a crié.
0: Pour te dire, nous on vole pas. Tu veux dire, extra. Et vous repartez ce matin, Michaela, avec un billet pour d'une valeur de 800 roupies pour le spectacle musical Banla, écrit par Lion Clash, qui se tiendra le 1er août au Codan Art Center à partir de 20h. Bravo à vous,
2: merci.
0: Michaela. Qui s'en a gagné la Coupe du Monde,
2: là?
0: Qui s'en a gagné la Coupe du Monde?
2: En Angleterre.
0: L'Angleterre? Ouais, l'Angleterre, oui. Pas mal. La France, pas mal. Brésil, pas mal.
2: Oui, la France aussi, oui.
0: Maroc,
2: Gifé. En T2.
0: Maroc, Gifé. Nidia Badia Bandia, la Maroc, Maroc pour gagner un match, ça, là.
2: Oui, d'accord.
0: Un but partout entre les Pays-Bas et le Maroc. Égalisation de Issa Diop à la 91e minute du match. Un but partout. On se dirige vers les prolongations. On vous tient au courant. Je suis ce match pour vous. Merci, Michaela.
2: Voilà. Bonne journée à vous, merci.
0: Bonne journée. Ça, c'est les Purple Disco Machine. Et à venir, le journal.

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1: Bonjour Maurice, il est 7h. Le journal présenté par Chibatou, bonjour.
2: Bonjour Patrice, bonjour à tous.
1: Et on débute avec les titres.
2: Protection des victimes de violences domestiques, durcissement de certaines dispositions du code pénal et adoption des crédits budgétaires. Une séance particulièrement importante s'ouvre aujourd'hui à l'Assemblée nationale. Première réforme en 85 ans de la loi sur le WACAF. Le gouvernement mise sur une gestion plus transparente et conforme aux exigences du Financial Action Task Force. Subvention pour les panneaux photovoltaïques, révision des tarifs de l'eau pour les entreprises et protection des ménages. Patrick Assirvaden revient sur les principales mesures annoncées dans le budget 2026-2027.

0: Et à Monaco, plusieurs blessés dans une explosion volontaire. La piste d'un attentat est privilégiée. Reprise des travaux à l'Assemblée nationale ce mardi avec une séance dominée par plusieurs textes de loi majeurs. Les parlementaires examineront notamment deux projets de loi destinés à renforcer le dispositif légal en matière de violence domestique et à adopter certaines dispositions du code pénal. Ils procéderont également à la troisième lecture de l'Appropriation Bill 2026-2027 qui permettra au gouvernement de mettre en œuvre les mesures budgétaires annoncées. On fait le point avec Jenny Yalapa.
1: Le Criminal Code Amendment Bill sera officiellement introduit à l'Assemblée nationale. Ce texte prévoit plusieurs modifications au code pénal afin de l'aligner sur les nouvelles dispositions du Domestic Abuse Bill. Il propose notamment qu'une personne poursuivie pour viol ne puisse plus invoquer le mariage civil ou religieux avec la victime comme moyen de défense. Le projet de loi prévoit également un durcissement des peines pour certaines infractions, notamment le viol, le meurtre, la tentative de meurtre, le manslaughter et la tentative de manslaughter lorsque ces crimes sont commis dans un contexte de violence domestique. Les parlementaires procéderont ensuite à la troisième lecture de l'Appropriation Bill 2026-2027, dernière étape avant son adoption définitive. Ce texte donnera au gouvernement l'autorisation légale de financer les dépenses prévues dans le budget 2026-2027 en permettant le prélèvement des fonds nécessaires du Consolidated Fund. Autre texte majeur inscrit à l'ordre du jour, le Domestic Abuse Bill, qui sera examiné en deuxième lecture. Les débats porteront sur les principes de ce projet de loi qui remplacera le Protection from Domestic Violence Act. Le texte vise à moderniser le cadre juridique en matière de violence domestique. Il élargit la définition des violences afin d'y inclure les violences psychologiques, émotionnelles, économiques et sexuelles. Il renforce également les mesures de protection des victimes, étend le champ d'application de la loi aux anciens partenaires et prévoit une meilleure coordination entre les différentes institutions chargées de la prise en charge des victimes, tout en mettant davantage l'accent sur la prévention et la responsabilisation des auteurs de violences.
0: Toujours à l'Assemblée nationale, 13 questions seront adressées au Premier ministre, Dr Navin Ramgoolam, lors de la Prime Minister's Question Time. Deux d'entre elles porteront sur la réforme de la pension de retraite. Le député de l'opposition, Adrien Duval, s'intéressera d'abord aux travaux de la commission d'experts sur la réforme des pensions mise en place en septembre 2025. Il demandera notamment combien de réunions la commission a tenues entre sa création et la soumission de son rapport intérimaire sur les alternatives à la pension universelle. Dans une deuxième question, il cherchera à obtenir des précisions sur les travaux du Steering Committee on Pension Reform. Parmi les autres sujets qui seront abordés, figure Air Mauritius, l'aéroport Sassou-Sagar Ramgoolam, les opérations Thunderstrike ainsi que le projet Safe City. Un des piliers du système économique islamique, le wakaf, un type de donation à perpétuité dont les revenus sont consacrés à des œuvres caritatives et au développement. La loi régissant le wakaf sera amendée pour la première fois en 85 ans, comme annoncé dans le budget 2026-2027. L'objectif est en effet de renforcer la transparence et les bonnes pratiques dans la gestion des wakaf. La réforme sera alignée sur les recommandations du Financial Action Task Force. Maurice sera d'ailleurs évalué par cet organisme en 2027. Une émission intitulée « La gestion du wakaf » a été diffusée en direct hier soir sur MBC1, animée par le journaliste Abdel Boulaki. Elle a permis d'expliquer les principaux amendements envisagés. L'un des invités était le ministre du Travail, Reza Youtim, qui a souligné que les amendements visent avant tout à améliorer l'efficacité de la gestion des wakaf. Nous l'écoutons.
2: Maintenant, il faut des affaires plus structurées. Donc, c'est la bonne gouvernance. Et pour moi, quand même, on dit des affaires franchement. Moi, un musulman, comment je suis capable d'accepter qu'il y ait une kinmo, l'une qui se dit bien le wakaf, et qui demain, un mutawali, qui peut-être pas famille au libre, après 50 ans, 60 ans, 75 ans, vini, il peut prendre dans une salle, ils permettent d'un savoir Wakaf là. Comment on est capable d'accepter qui dans une institution aussi pieuse qui Wakaf, nous capable permettre dans une salle. Donc ça la loi là, il met une obligation. Le mutawali assure-lui qui pénale la loi, pénale aucun dans une salle qui passe dans un Wakaf, et il met une obligation. Le the board of Wakaf commissioners assure-lui qui pas pour une dans une salle qui ban Wakaf armé pas pour utiliser pour blanchir l'argent, Wakaf armé pas pour utiliser pour finance.

0: une activité illégale.
1: Le secrétaire et chief exécutif du Board of Wakaf Commissioners, Nayas Bundan, a indiqué qu'il existe trois types de wakaf, religieux, philanthropique et familial. Maurice compte actuellement 539 wakaf. Le ministre du Logement et des Terres, Shakil Mohamed, a assuré que de larges consultations seront menées afin de prendre en compte les différentes propositions et de dissiper les inquiétudes. Une réunion est prévue à son bureau ce mercredi. Je vous le disais, le ministre de l'Énergie et des Services Publics, Patrick Assiavaden, était l'invité de l'émission Grand Titre hier. Il a commenté l'introduction de la subvention de 25% pour l'installation des panneaux photovoltaïques comme énoncé dans le budget 2026-2027. Il a par ailleurs déclaré que le conseil d'administration de la CWA travaille sur l'augmentation du tarif de l'eau pour les secteurs commercial et industriel en août prochain, une mesure qui ne touchera pas les ménages. Le ministre Patrick Assiavaden répondait à Migan Ponapanaiken.
2: Décision qu'il a CWR pour réfléchir, le board pour réfléchir, c'est qu'il y a augmentation tarifaire pour certaines catégories bien pointées. Nous pas capables tous, le secteur domestique, la population générale.
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2: C'est-à-dire qu'il m'a bien capable de gagner de l'eau au moins 7 temps, 8 temps par jour. Pour autant rempli. Mais seulement, il y a un secteur qui est capable de payer. Ça veut dire le secteur commercial, industriel, ban smart city, ban l'hôtel, ban qui peut mettre de l'eau dans la bouteille, et vendre. Vous êtes capables, vous autres, pour réaliser 24 roupies, un mètre cube. 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Une bouteille d'eau qui waste, ça dit le là, un litre d'eau là, il coûte 3 sous. Vous pouvez vendre 30 roupies.
3: D'ici quand une décision par rapport à ça?
2: Mais le board de la CWA pour étudier tout et m'espérer d'ici août ou au plus tard septembre, mais d'ici août, une augmentation de l'eau dans ce même secteur-là, les primordial, pour qu'il est capable de permettre la CWA continue à améliorer ce système.
3: Pression sur le réseau du CEB fin un petit peu relevé un petit peu, une baissée, parce qu'il nous battons trop de dire qu'on a un pic de consommation, qu'on a nous chapitre quelques mois de cela. Mais c'est moins une réalité qui Maurice peut faire face. Même si pénalement, de pic de consommation, prix qui nous percetait de l'huile lourde. Il est toujours pareil.
2: CUB finance plusieurs tenders là, qui pouvaient fermer en août pour nous capables de gagner 220 MW d'énergie propre, green energy, panneaux photovoltaïques.
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1: Le procès de l'Ukrainienne Maria Peresolkina, arrêtée à l'aéroport SSR avec deux bouteilles d'alcool contenant de la drogue liquéfiée dans l'affaire John McMartingale, s'est poursuivie hier devant les assises. La défense réclame la production en cours des dépositions du défunt John McMartingale. Le contre-interrogatoire de l'enquêteur principal a été suspendu dans l'attente d'une décision de la cour sur l'admissibilité de ces dépositions. Le procès a été ajourné aujourd'hui. Tous les détails avec Lovina Sophie.
4: Maître Shamir Hossein-Bokus, qui représente Maria Peresolkina, s'appuie sur la section 188C du Courts Act qui prévoit qu'en cas de décès d'un suspect, sa déposition peut être produite en cours. La poursuite représentée par Maître Navish Gillen s'y oppose. Âgée de 26 ans et actuellement détenue à la prison de Beaubassin, Maria Peresolkina fait face à une accusation d'importation de drogue. Elle plaide non coupable et soutient avoir été trompée par John McMartingale rencontré en Belgique après avoir fui la guerre en Ukraine. Selon son témoignage, John McMartingale lui avait demandé de transporter les deux bouteilles d'alcool, affirmant manquer de place dans ses bagages. Des échanges de textos produits en cours évoquent l'achat de bouteilles d'alcool, de chocolat et de cookies. L'accusée affirme qu'elle ignorait la présence de drogue dans les bouteilles. Maître Shamir Hossein-Bokus a également déploré le caractère sélectif du rapport de l'IT Unit de la police portant sur les échanges de messages entre les deux protagonistes. L'audition de l'enquêteur reprendra après la décision du juge Iqbal Magua concernant la divulgation des dépositions de John McMartingale à la Défense. Maria Peresolkina et sa compatriote Olena Levina avaient été interceptées à leur arrivée à Maurice en octobre 2022. Deux bouteilles contenant de la drogue synthétique liquéfiée estimée à 48 millions de roupies avaient été découvertes dans la valise de Maria Peresolkina. Entre-temps, la cour de district de Grand-Port a rayé l'accusation provisoire de trafic de drogue contre Olena.

0: Lena Levina, qui a depuis regagné son pays. Quant à John McMartingale, également poursuivi dans cette affaire, il avait été retrouvé pendu dans sa cellule à la prison de Beaubassin le 8 septembre 2024. Une enquête judiciaire est actuellement en cours devant le tribunal de Rosil.
1: L'hiver est bel et bien installé et il n'est jamais trop tard pour adopter les remèdes naturels de nos grands-mères pour mieux combattre le froid. Beaucoup pensent qu'après avoir déjà souffert d'une infection virale, les tisanes et autres remèdes traditionnels ne servent plus à grand-chose. Pourtant, les spécialistes assurent le contraire. Safran vert, infusion aux plantes, boissons chaudes et même le tamarin, connu pour ses nombreuses vertus, peuvent aider à renforcer l'organisme et à mieux traverser cette période hivernale. Quels sont les bienfaits de ces remèdes naturels et comment les consommer? Le naturopathe Imran Abdoul nous apporte des éléments de réponse au micro de Chabni Zouzia Wahid Ali.
2: Nous consommons beaucoup de vitamine C. Il y a des chines, des mandarines, des oranges locales, des bergamotes, tout ça. La vitamine C, c'est pour protéger, c'est pour stimuler le système immunitaire, pour protéger contre l'infection. Maintenant, si jamais quand même ça, nous avons une infection, là, nous sommes capables de bouillir citronnelle et ensemble avec gingembre. Et pour prendre un ou deux jours, maximum trois jours, pour nous rétablir. Et dans certains immunes que je fais aussi, je perds Simon dans du tépi. Et quand on est infecté, coupe du lait complètement parce que du lait, il faut mucus dans nos corps. C'est-à-dire, nous prenons plus les rhumes, plus de flemme, nous pouvons tousser plus. Nous avons aussi tamarin aussi, qui est un morousin friand, que ça nous consomme en compote ou bien cru, nous avons jeté un petit peu de dissépiment avec lui. Tout ça là pour aider nous. Il y a beaucoup de vitamine C là-dedans. Nous gagnons kiwi, nous gagnons des chines, tout ça, qui est un morousin content à consommer. À le consommer un petit peu plus en hiver pour aider, pour protéger nous.
1: Sur le plan international, les autorités de Monaco privilégient la piste d'un attentat après une explosion survenue hier soir dans un immeuble résidentiel de la principauté. Trois personnes ont été blessées. Selon le procureur général, un individu aurait déposé un sac ou un colis dans le hall de l'immeuble. Avant de prendre la fuite, l'engin explosif contenait vraisemblablement des boulons et de la grenaille. Une enquête est en cours pour identifier l'auteur. Ce qui nous amène à la fin de ce journal. Merci de l'avoir suivi. 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

0: Bonjour à toutes et à tous. Coupe du Monde 2026, les Pays-Bas et le Maroc se jouent actuellement. Le match est totalement relancé, un but partout. C'est Cody Gakpo qui a ouvert le score à la 72e minute avant qu'Issa Diop égalise pour le Maroc à la 91e minute. Depuis, le match est totalement équilibré avec deux formations qui se rendent coup pour coup et cherchent à faire la différence. Et là où je vous parle, le score est de 1 à 1 à la 99e minute.
1: Oui, allons dire les choses comme il se doit. Le Maroc est en train de dominer. Je vous ai dit, le Maroc a dominé le match depuis le début du match. Ils ont eu beaucoup plus d'occasions de but que les Pays-Bas. Et là, il y a quelques minutes de cela, on vient d'avoir une superbe occasion, encore une fois pour le Maroc, mais ils sont tombés sur un super gardien de but des Pays-Bas. Pour le moment, le match est toujours à un but partout et on va suivre jusqu'à la fin. Match vraiment, vraiment disputé entre deux formations. Mais là, pour le moment, je dis encore une fois avantage au Maroc pour le moment.
0: Et oui, comme vous l'avez suivi, Patrice, et le match qui se dispute pratiquement dans la partie adverse.
1: Exactement, le Maroc toujours à l'attaque, toujours en position de ballon, et il se crée de nombreuses occasions, mais les Pays-Bas qui résistent bien pour le moment. Voilà.
0: Un peu de chance pour
1: les Pays-Bas. On peut dire ça. Ouais.
0: Et est-ce que vous croyez dans ce genre de dans des trucs comme la chance?
1: Non, il n'y a pas de chance dans le football. Il faut jouer. Il faut créer
0: des occasions.
1: Exactement. Le Maroc qui crée beaucoup plus d'occasions. Ben, quand vous créez des occasions, ben vous avez plus de chances de marquer. Mais et puis.

0: il y a les Pays-Bas qui procèdent un peu plus par contre-attaque, mais c'est comme ça qu'ils ont marqué de toutes les façons. Mais pour le moment, comme je vous ai dit, depuis le début du match, avantage au Maroc. Ça joue bien, c'est technique, il y a plus de mouvement. Ben voilà. Ouais, la faute de main, mais bon, et toujours le ballon en possession, le Maroc en possession de la balle, ben voilà.
1: Et les Néerlandais sont solides défensivement.
0: Ben,
1: c'est la raison pour laquelle.
0: Oui, mais ils arrivent pas à attaquer, ils arrivent pas à attaquer parce que le Maroc tient beaucoup plus, beaucoup mieux le ballon que les Néerlandais, donc ils se recroquevillent en défense et ils essayent de procéder par contre-attaque. Ben,
1: tous
0: voilà.
1: les 11 joueurs sont
0: exactement un... c'est depuis la deuxième mi-temps, c'est comme ça.
1: Bah, bonne chance à Maroc et bonne chance au pays. Bah, et on enchaîne avec les 16e de finale qui ont débuté, bien évidemment, avec des affiches très attendues. Hier, le Brésil s'est qualifié pour les 8e de finale en s'imposant 2-1 face au Japon. Les Japonais avaient pourtant ouvert le score à la 29e minute par Kaisu Sado. Retour des vestiaires, Casemiro a remis les deux équipes à égalité de la tête à la 56e minute. Avant que Gabriel Martinelli n'offre la victoire à la Seleção dans le temps additionnel à la 95e minute. Et l'énorme sensation est venue de Boston où le Paraguay a éliminé l'Allemagne après une séance de tirs au but. Julio Ansico avait donné l'avantage au Paraguayen à la 42e minute avant l'égalisation de Kai Havertz pour la Mannschaft en seconde période. Après un score de 1-1 à l'issue des prolongations, le Paraguay s'est imposé 4 tiers au but à 3 grâce notamment au pénalty victorieux de José Canale. L'Allemagne poursuit néanmoins sa reconstruction sous la direction de Julian Nagelsmann. Il défend un projet basé sur la patience, l'intégration progressive de nouveaux talents et un travail de fond, estimant que toutes les grandes nations du football sont passées par cette phase de transition avant de retrouver les sommets. Écoutons Julian Nagelsmann.
2: Probably we need to do a big change. We will see. It's not only my decision, it's a decision of my chiefs, and also we discuss about some solutions for the future. We have a lot of talented players, young talented players, but they will need time. It's the same like in the clubs as well. When you look at Manchester City, Liverpool took a long period of time until they can achieve big things. Same in Spain.
1: Et ce soir, la Côte d'Ivoire dispute le premier match à élimination directe de son histoire en Coupe du Monde après un excellent parcours en phase de groupe. En face, la Norvège s'appuie sur son buteur Erling Haaland, déjà auteur de 4 réalisations dans le tournoi. Une rencontre qui s'annonce très physique et particulièrement indécise. Une rencontre à suivre sur RMC à partir de 21h. L'équipe de France fait figure de favorite après un sans faute en phase de groupe avec 3 victoires en 3 matchs. Les Bleus, emmenés par Kylian Mbappé, affrontent une formation suédoise jeune et ambitieuse à 1h du matin et qui devra réaliser un exploit face à l'un des défenses les plus solides de cette Coupe du Monde. Le pays hôte retrouve son public dans un stade Azekta qui promet une ambiance exceptionnelle. Invaincu depuis le début du tournoi, le Mexique tentera de mettre fin à une longue série sans victoire en phase d'élimination directe de la Coupe du Monde. Attention toutefois à l'Équateur, solide défensivement et habitué aux gros combats, qui pourrait bien jouer les troubles faits. Un match qui se jouera à 5h du matin demain. Une cinquantaine de députés européens demandent l'ouverture d'une enquête indépendante sur l'attribution par le président de la FIFA, Infantino, du tout premier FIFA Peace Prize au président américain Donald Trump. Les élus dénoncent un manque de transparence et estiment que cette distinction remet en cause le principe de neutralité politique que la FIFA affirme défendre. L'instance n'a pour l'heure pas officiellement réagi à cette demande. Patrice, le score est toujours de 1-1.
0: Oui, on va jouer la deuxième mi-temps des prolongations. Le score est toujours d'un but partout, donc encore 15 minutes. Et s'il n'y a pas de but, bien sûr, on ira au tir au but.
1: Séance de tir au but.
0: Je vais suivre ça pour vous, chers amis, ne vous en faites pas.
1: Ok, merci beaucoup Patrice pour ce direct. Merci et à très bientôt.
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0: chers amis, alors qu'il est 7h passé de 25 minutes, on se dirige vers la station de Levaquoi pour les nouvelles du temps.
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3: On va voir le prévisionniste ce matin, monsieur Wimmelmangel, bonjour.
4: Oui, bonjour à vous Sophie et bonjour à tout le monde.
3: Oui, j'espère que vous allez bien, pas trop froid oui, du côté de Levaquoi.
4: Non, il ne fait pas partout chez l'île.
3: Allez-y pour les nouvelles, oui.
4: Bien, on y va avec le couleur du ciel pour aujourd'hui. Eh bien, comme situation, eh bien, ben, nuage qui typique influence les temps hier fin éloigné de la région apporte une fraîcheur matinale ce matin. Donc, les temps pendant la journée pour généralement ensoleillés et même le soir aussi nous peut prévoir essentiellement un beau temps. Et côté température, c'est une température de saison qui nous peut prévoir avec environ 23 degrés à Levaquoi et 28 degrés dans la capitale. Sinon, durant la nuit, la minimale peut descendre jusqu'à 15 degrés de bonne hauteur. Il est capable de varier entre 19 et 22 degrés le bon littoral. Le vent les peut souffler du secteur sud entre 15 et 25 km par heure. Sinon, la haute mer les mauvais avec ben la houle du sud de l'ordre de 2,50 m. Donc, ben sortie en haute mer, de même que dans les lagons du

0: du Sud, l'y déconseiller à Maurice. Maintenant, nous guettons les temps qui vous fait à Rodrigue. Donc, Rodrigue aussi nous peut prévoir essentiellement un beau temps. Les températures seront comme suite. La maximale peut varier entre 24 et 27 degrés. Sinon, la minimale peut varier entre 19 et 22 degrés. Le vent à Rodrigue aussi peut souffler du sud entre 15 et 25 km par heure. Et la haute mer à Rodrigue aussi, les mauvais. Donc, sorti en haute mer, de même qu'il demande lagon du sud, les déconseillés. Avant de terminer, un petit mot pour Agalega. Donc, les temps pour Agalega, les pouvines variables suite à un nuage qui peut approcher l'île par le sud-est. Sinon, la mer, les praticables avec une vague d'environ 2 mètres. Voilà, c'est tout concernant la météo du jour. Je vous souhaite une bonne journée à vous et à tout le monde.
1: Merci, très bonne journée, à très bientôt. À venir les communiquer.
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1: Communiqué du Central Electricity Board qui avise les abonnés de Tamarin habitant dans les environs de Morcel-Mont-Carlos et Royal Road Tamarin que la fourniture d'énergie sera interrompue entre 8h30 et 16h30 aujourd'hui mercredi. Demain, plutôt mercredi, le 1er juillet, en raison des travaux qui seront effectués sur le réseau électrique, cette fourniture qui sera rétablie sans préavis à l'achèvement des travaux, le CEB s'excuse auprès de sa clientèle affectée par cette coupure.
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4: Bonjour. Aujourd'hui, à l'Assemblée nationale, les travaux retournent à la normale. Au menu, on retrouverait la private notice question du leader de l'opposition, les questions parlementaires. Selon l'ordre du jour, le Premier ministre et ministre des Finances Amin Ramgoolam présenteraient en troisième lecture l'Appropriation Bill pour l'année financière 2026-2027. En général, c'est l'ultime étape où les parlementaires donnent leur aval au budget et les changements introduits lors des débats. Oui, ce présent budget a donné lieu à des débats animés sur des aspects spécifiques du discours. Le gouvernement a réagi. N'empêche que ce budget, comme tout autre exercice similaire de le passé, montre l'effort financier de l'État pour les projets d'infrastructure. Selon le document annexe au budget intitulé « Public Sector Investment Program », en 2026-2027, l'investissement serait de 47 milliards de roupies dans des projets d'intérêt national, dont 36 milliards de roupies venant du gouvernement central. Au total, sur 5 ans, le gouvernement central devrait investir 161 milliards de roupies alors que les entreprises publiques injecteront 30 milliards de roupies. Des montants conséquents pour améliorer la qualité de vie de tout un chacun.
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0: Ça, c'est le tout dernier de Chabouzi. Il s'appelle Cowgirl. Toujours un but partout à la 114e minute du match entre les Pays-Bas et le Maroc. Est sorti de Cody Gakpo qui n'en peut plus. Et rentrée de Kluivert. Il reste 7 minutes avant la fin de ce match. Chers amis, toujours un but partout. Et nous, on a un cadeau pour vous, pour notre blind test, n'est-ce pas, Sophie?
1: Oui, on a un voucher d'une valeur de 500 euros offert par. Un voucher. Un voucher d'une valeur de 500 roupies offert par Mystic World. Non, je vais l'aligner, tu vas m'étonner bien là. Ça m'est bien arrivé là.
0: Ça m'est bien arrivé.
1: Ouais.
0: Bon, voucher de 500 roupies. Il faut identifier un morceau, nom du groupe, titre de la chanson ou les deux, comme vous voulez écouter l'extrait.
1: Moi, je sais.
0: Ouais. Ouais, ça même. 4 mois, j'ai un enterrement.
1: Oui.
0: Allez, 402-80-80, c'est notre numéro de téléphone. Ou sinon, 52-53-84-84 par message WhatsApp. On se fait une petite page de pub, là, pour le moment, pas de tribune, ni de dernier virage aujourd'hui. Mais Krage est en congé. Oui. Nien n'arrive pas parce que ce samedi, il n'y a pas de course.
1: Ah.
0: Nien tire un peu de rôdi.
1: Ok.
0: Ben, on va passer à l'horoscope juste après
1: Boysini. 4h du matin.
0: Ouais. Nouveauté de Boysini, 4h du matin, écoute ça.

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3: Et c'est quand, comme on vous a dit, Mekrad, j'étais en congé aujourd'hui vu qu'il n'y a pas de course ce samedi. Ouais, Mekrad, ce vendredi à 7h35. Tout de suite, c'est l'horoscope. On débute avec les béliers, Sophie.
4: Oui, votre sens du détail fait la différence. Une petite action pourrait avoir un grand effet.
3: Les taureaux.
4: Une décision demande plus de réflexion, les taureaux. Écoutez votre intuition.
3: Les gémeaux.
4: Une personne pourrait revenir vers vous avec une proposition intéressante. Vous restez attentif.
3: Oui, les cancers.
4: Alors, vous retrouvez un peu de légèreté. Place au bon moment.
3: Les lions.
4: Évitez les réactions trop excessives, un peu de recul vous sera utile.
3: Les vierges.
4: Une motivation nouvelle pourrait changer votre journée, suivez cet élan.
3: Oui, les balances.
4: L'heure est au relâchement pour vous, les balances, vous devez tourner la page.
3: Les scorpions.
4: L'envie de changement se fait sentir, une nouvelle idée mérite votre attention.
3: Les sagittaires.
4: Prenez quelques minutes pour ralentir, les sagittaires, vous serez plus efficace ensuite.
3: Oui, les capricornes.
4: Vous avancez avec sérieux. Et détermination, vos efforts ne passent pas inaperçus.
3: Les Verseaux.
4: Alors prenez du temps d'apprécier ce que vous avez accompli.
3: Et enfin, les Poissons.
4: Alors, votre intuition est particulièrement forte aujourd'hui. Écoutez-la davantage.
3: Aujourd'hui, c'est l'anniversaire de Sheryl Cole. La chanteuse anglaise fête ses 43 ans. On l'écoute avec Fight for This Love.

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1: On a joué 120 minutes entre les Pays-Bas et le Maroc et le score est d'un but partout. Donc la seule solution, c'est les tirs au but qui va commencer dans quelques instants. Ajmal, on a vu un superbe match dominé. Plus par le Maroc que par les Pays-Bas. Les Pays-Bas ont procédé en plus en contre, mais le Maroc a eu le contrôle du match, les occasions. Ils auraient pu avoir terminé ce match avec une victoire, mais malheureusement il y avait un grand gardien du côté des Pays-Bas. Et là, tout est remise en question, 50%, 50-50, on va dire.
2: 50-50, nous allons passer dans quelques instants à une séance de tirs au but, Patrice. Ouais. Je vous rappelle que Bono avait fait la sensation la dernière fois lors de la précédente édition au Qatar. Et
1: Bono et Verbruggen,
2: les deux qui a fait un super match.
1: Exactement. Même Bono dans les buts du Maroc aujourd'hui, ça a été très très très très fort. Et ben on va suivre ce.
2: Même ça prête à.
1: Ouais, c'est dans quelques instants que ça va commencer. On a le temps d'écouter la question du jour de Pranav Bihari. Pranav Bihari, oui. C'est quoi la question de Pranav aujourd'hui?
3: Bah écoutez, toujours ça tourne autour du foot. Hein, où se tiendront les prochaines Coupes du Monde de football?
1: Ok. Ben on écoute. Moi je sais. Je pense que c'est au Maroc, au Portugal et en Espagne, non? Je pense que c'est ça. On va écouter la réponse.
4: Où se tiendront les prochaines Coupes du Monde de football? Organiser le mondial de foot n'est pas une mince affaire. Elle se planifie des années en avance. Le prochain tournoi aura lieu l'année prochaine. Ce sera au tour des footballeuses de 32 pays de s'affronter pour le Graal du football mondial au Brésil. Ensuite viendra celle de 2030, la première à se tenir sur 3 continents et 6 pays. L'Espagne, le Portugal, le Maroc, l'Argentine, l'Uruguay et le Paraguay verront les hommes se disputer le trophée. En 2031, les États-Unis, le Mexique, le Costa Rica et la Jamaïque accueilleront l'édition féminine de la compétition. Et 3 ans plus tard, ce sera l'Arabie Saoudite qui aura les yeux du monde rivés sur elle pendant quelques semaines. Un tournoi qui pourrait bien avoir lieu en novembre ou décembre afin d'éviter les fortes températures estivales. Les femmes seront au devant de la scène en 2035 au Royaume-Uni. Enfin, les tractations pour l'édition masculine de 2038 ont déjà commencé et les États-Unis ont déjà signifié leur intention de se porter candidat pour l'accueillir à nouveau.

0: Le titre c'est High Hopes, chers amis. On part du côté de Cœur Pipe, c'est ça?
1: Oui. On va rentrer au but,
0: on est en train de regarder en même temps la séance de tir au but. Mais c'est un truc de fou. Là, c'est égal. Est-ce que le Maroc a égalisé? Oui, le Maroc a égalisé un partout. Ils ont tous deux raté un penalty. Et là, c'est franchement, le gardien néerlandais arrête le ballon. Et puis, bah, c'est lui-même qui marque contre son camp avec son pied gauche. C'est incroyable. Un but partout en ce moment entre les Pays-Bas et le Maroc. On parle bien de tirs au but, là. Là, c'est le troisième série des tirs au but. Et on a en ligne...
1: Michel de Cœur-Pipe.
0: Michel, bonjour.
1: Bonjour.
0: Micheline.
1: Oui, Micheline, pardon. Micheline, courage, Michel.
0: Bonjour, Micheline, ça va bien?
2: Bonjour, Patrice, ça va très bien. Enfin, un peu grippé.
0: Pas diamant, vous pégué de sa séance pénalty, là, l'autre télévision, c'est pas qu'il était en même temps, pégose avec
2: nous. Non, pas trop football.
0: Pas trop football. Et là, juste pour vous dire que Woodhurst vient de donner l'avantage au Orange, 2-1 pour les Pays-Bas. Oui, Micheline, faites quoi dans la vie?
2: Moi, je suis retraitée.
0: Mmh. Oui.
2: Mais qui vous fait des petits enfants?
1: Une journée, qu'est-ce que vous faites? Vous ne sortez pas? Fancy shopping, tout ça, non?
2: Ça parfois, dépend. Oui.
1: Oui, je suis sûre. Bazar ou allez-y, moi?
2: Non.
1: Non plus?
2: Oui, enfin, oui. Une des fois.
0: Pas trop.
2: Après, je vais au bal, assez souvent.
1: Au bal! Ah, c'est super, ça!
2: Oui.
0: Mais là,
2: j'ai fait
0: au bal
2: une année d'avance.
0: Oui. Maman, au contraire, enjoy.
2: Ah oui.
0: Micheline, on a un extrait d'une chanson pour passer pour vous faire écouter. Vous me donnez le titre et le nom du groupe. Entre-temps, c'est deux partout, égalisation du Maroc. Nous vous passons notre quatrième série des tirs au but. Allez, attention, écoutez l'extrait. Micheline, c'est à vous.
2: Oui, c'est Love is All Around.
0: Oui. Avec le groupe

0: Wet. Bande originale du film 4 mariages et un enterrement.
1: Oui, Micheline qui repart avec son voucher d'une valeur de 500 roupies offert par Mystic World. Bravo, passez une belle journée.
0: Timbe qui tire à côté. Mais super à côté, ça. Oh, you vous êtes. Micheline, bonne journée à vous.
1: Bonne journée, Micheline.
0: Mais c'est un super raté de Timbe, chers amis. Le Maroc peut prendre l'avantage, n'est-ce pas, Azmal?
2: On l'attend.
0: Allez, on va rester avec vous, chers amis. Non, après, je vais mettre Love is All Around, là. Achraf Hakimi. Qui peut donner l'avantage au Maroc.
2: Allez,
0: le ballon qui hâte les poteaux. Mais c'est pas possible.
2: C'est incroyable, Patrice.
0: Et le gardien est parti de l'autre
2: côté.
0: C'est pas possible. C'est juste pas possible.
2: De gros ratas. Des deux côtés.
0: Mais c'est juste pas possible. Oh là là, allez. Love is all around, qu'on met le temps de... Mettez les yeux toujours où, là.

0: Alors, chers amis, les Pays-Bas qui ont raté leur dernier tir au but. Il y a le Maroc qui va tirer. Je pense que c'est Saïd Barry qui va tirer. S'il marque, le Maroc passe, chers amis. Et c'est ça, les lannes de télévision frise. Et le Maroc qui passe, le Maroc qui file en huitième de finale, chers amis. Le Maroc qui bat les Pays-Bas après une longue séance de tirs au but. Beaucoup, beaucoup, beaucoup de ratés. Saïd Barry donne la victoire au Maroc. Elle bien nous mettez la musique, mais nous faites Maroc, là, comme elle dit, non ? Ok. Ouais, permettez ? Mettez à Bibi ou soit à Oulou. Enti la musique, comment dire, te renais toi. Enti la musique maghrébienne, ouais, nous, ouais. Chante la musique africaine, madame, vous ne connaissez pas moi. Elle a dit là.
1: Mais la musique, le continent là même.
0: Exactement. En tout cas, bravo, bravo, bravo à cette équipe du Maroc qui mérite. Qui mérite. Voilà. Bravo.
2: Et la déception du côté des Néerlandais, logique.

0: Et après le grand journal aujourd'hui dans l'interview de la matinale à Chibatu qui reçoit Jean Messendian, bénévole auprès de Caritas.
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0: Belle matinée, bonne route, il est 8h. Le grand journal avec Hachi Batiou. Bonjour Hachi.
2: Bonjour Sophie, bonjour à tous.
0: Et les titres ?
2: Disposition des protection des victimes de violences domestiques, durcissement de certaines dispositions du code pénal et adoption des crédits budgétaires. Une séance particulièrement importante s'ouvre aujourd'hui à l'Assemblée nationale. Première réforme en 85 ans de la loi sur le WACAF. Le gouvernement mise sur une gestion plus transparente et conforme aux exigences du Financial Action Task Force. Le gouvernement accélère sa transition énergétique. Patrick Assiavaden précise les contours de la subvention pour les panneaux photovoltaïques et de la révision du tarif de l'eau. À Monaco, plusieurs blessés dans une explosion volontaire. La piste d'un attentat est privilégiée. Reprise des travaux à l'Assemblée nationale ce mardi, avec une séance dominée par plusieurs textes de loi majeurs. Les parlementaires examineront notamment deux projets de loi destinés à renforcer le dispositif légal en matière de violences domestiques et adapter certaines dispositions du code pénal. Ils procéderont également à la troisième lecture de l'Appropriation Bill 2026-2027 qui permettra au gouvernement de mettre en œuvre les mesures budgétaires annoncées. On fait le point avec Jenny Yalapa.
3: Le Criminal Code Amendment Bill sera officiellement introduit à l'Assemblée nationale. Ce texte prévoit plusieurs modifications au code pénal afin de l'aligner sur les nouvelles dispositions du Domestic Abuse Bill. Il propose notamment qu'une personne poursuivie pour viol ne puisse plus invoquer le mariage civil ou religieux avec la victime comme moyen de défense.

0: offense. Le projet de loi prévoit également un durcissement des peines pour certaines infractions, notamment le viol, le meurtre, la tentative de meurtre, le manslaughter et la tentative de manslaughter lorsque ces crimes sont commis dans un contexte de violence domestique. Les parlementaires procéderont ensuite à la troisième lecture de l'Appropriation Bill 2026-2027, dernière étape avant son adoption définitive. Ce texte donnera au gouvernement l'autorisation légale de financer les dépenses prévues dans le budget 2026-2027 en permettant le prélèvement des fonds nécessaires du Consolidated Fund. Autre texte majeur inscrit à l'ordre du jour, le Domestic Abuse Bill, qui sera examiné en deuxième lecture. Les débats porteront sur les principes de ce projet de loi qui remplacera le Protection from Domestic Violence Act. Le texte vise à moderniser le cadre juridique en matière de violences domestiques. Il élargit la définition des violences afin d'y inclure les violences psychologiques, émotionnelles, économiques et sexuelles. Il renforce également les mesures de protection des victimes, étend le champ d'application de la loi aux anciens partenaires et prévoit une meilleure coordination entre les différentes institutions chargées de la prise en charge des victimes, tout en mettant davantage l'accent sur la prévention et la responsabilisation des auteurs de violences.
1: Toujours à l'Assemblée nationale, 13 questions seront adressées au Premier ministre, Dr Navin Ramgoolam, lors de la Prime Minister's Question Time. Deux d'entre elles porteront sur la réforme de la pension de retraite. Le député de l'opposition, Adrien Duval, s'intéressera d'abord aux travaux de la commission d'experts sur la réforme des pensions mise en place en septembre 2025. Il demandera notamment combien de réunions la commission a tenues entre sa création et la soumission de son rapport intérimaire sur les alternatives à la pension universelle. Dans une deuxième question, il cherchera à obtenir des précisions sur les travaux du Steering Committee on Pension Reform. Parmi les autres sujets qui seront abordés figurent Air Mauritius, l'aéroport Sossiusagar Ramgoolam, les opérations Thunderstrike ainsi que le projet Safe City. Un des piliers du système économique islamique, le waqaf, un type de donation à perpétuité dont les revenus sont consacrés à des œuvres caritatives et au développement. La loi régissant le waqaf sera amendée pour la première fois en 85 ans, comme annoncé dans le budget 2026-2027. L'objectif est en effet de renforcer la transparence et les bonnes pratiques dans la gestion des waqaf. La réforme sera alignée sur les recommandations du Financial Action Task Force. Maurice sera d'ailleurs évalué par cet organisme en 2027. Une émission intitulée « La gestion du waqaf » a été diffusée en direct hier soir sur MBC1, animée par le journaliste Abdel Boulaki. Elle a permis d'expliquer les principaux amendements envisagés. L'un des invités était le ministre du Travail, Reza Youtim. Il a souligné que les amendements visent avant tout à améliorer l'efficacité de la gestion des waqaf. Nous l'écoutons.
2: Maintenant, il faut bien des affaires plus structurées. Donc, c'est la bonne gouvernance. Et pour moi, quand il me dit des affaires, franchement, moi, un musulman, comment est-ce capable d'accepter qu'il y ait un kinmo, qui se dit bien le waqaf, et qui demain, un mutawali, qui peut-être pas famille au libre, après 50 ans, 60 ans, 75 ans, vini, il peut prendre leurs en salle, il peut mettre dans sa waqaf là. Comment est-ce capable d'accepter qu'il y ait dans une institution aussi pieuse qui waqaf, nous capable de mettre leurs en salle. Donc, ça, la loi là, il met une obligation. Le mutawali, assuali, qui peine la loi, ça, il peine aucun leurs en salle qui passe dans le waqaf, et il met une obligation. L'eau de board of Waqaf commissioners à Sueli qui papouina dans un salle qui ban Waqaf armé pas pour utiliser pour blanchir l'argent, Waqaf armé pas pour utiliser pour finance ban activité illégale.
1: Le secrétaire et chief executive du Board of Waqaf Commissioners, Nayas Bandon, a indiqué qu'il existe trois types de waqaf, religieux, philanthropique et familial. Maurice compte actuellement 539 waqaf. Le ministre du Logement et des Terres, Shakil Mohamed, a assuré que de larges consultations seront menées afin de prendre en compte les différentes propositions et de dissiper les inquiétudes. Une réunion est prévue à son bureau ce mercredi. Je vous le disais au sommaire, le ministre de l'Énergie et des Services Publics, Patrick Assiavaden, était l'invité de l'émission Grand Titre hier. Il a commenté l'introduction de la subvention de 25% pour l'installation des panneaux photovoltaïques comme énoncé dans le budget 2026-2027. Il a par ailleurs déclaré que le conseil d'administration de la CWA travaille sur l'augmentation du tarif de l'eau pour les secteurs commercial et industriel en août prochain, une mesure qui ne touchera pas les ménages. Le ministre Patrick Assiavaden répondait à Migan Punapanaiken.
3: Décision qui la CWRP

0: réfléchi, le board peut réfléchir, c'est qu'il y a une augmentation tarifaire pour certaines catégories bien pointifiées. Nous ne sommes pas capables tous, le secteur domestique, la population générale.
1: Ban ménage, ban foyer.
0: Ban ménage, ban foyer, nous ne sommes pas capables tous augmentation pour eux autres. Même si dès le là-bas, il n'est pas possible qu'il nous tous autres, parce qu'il nous pas encore de nous autres une distribution raisonnable.
1: Ceci dit, vous considérez pas raisonnable.
0: C'est-à-dire qu'il nous bien capable de gagner de l'eau au moins 7 temps, 8 temps par jour. Pour temps rempli. Mais seulement, il y a un secteur qui est capable de payer. Ça veut dire le secteur commercial, industriel, ban smart city, ban l'hôtel, ban qui peut mettre de l'eau dans la bouteille et vendre. Vous êtes capables, vous autres, pour réaliser 24 roupies, un mètre cube, une bouteille d'eau qui waste. Les bons mots dire ouli. Une bouteille d'eau qui waste. Vous connaissez pas pour faire man heureux. Une bouteille d'eau qui waste, ça dit le là, un litre d'eau là, il coûte 3 sous. Vous pouvez vendre 30 roupies.
1: D'ici quand une décision par rapport à ça?
0: Mais le board de la CWA pour étudier tout et m'espérer d'ici août ou plus tard septembre, mais d'ici août, une augmentation de l'eau dans ce secteur-là, les primordiales, pour qu'il est capable de permettre la CWA continue à améliorer ce système.
1: Pression sur le réseau du CEB fin un petit peu relevé un petit peu, une baissée, parce qu'il nous battons trop de dire qu'on a un pic de consommation, qu'on a nous attendre quelques mois de cela. Mais c'est moins une réalité qui Maurice peut faire face. Même si Pénaman pic de consommation, prix qui nous perçait des huiles lourdes. Il est toujours pareil.
0: CEB finance plusieurs tenders là, qui pouvaient amener en août pour nous capables de gagner 220 MW d'énergie propre, green energy, panneaux photovoltaïques.
1: Depuis ban foyer, soit ça depuis ban commercial?
0: Non, commercial.
1: Commercial.
0: Ban privé. Okay. Ban terrain qui est là, ban la case qui est là, ban parking qui est là, nous nous verrons 220 MW. 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Le gouvernement dans sa budget là, moi remercie le ministère de Finances, le premier ministre, qui nous fait? L'Union Ban Grant. 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Où, ou intéressé mettre panolo ou la case, gouvernement de nous 75 000 roupies.
2: Le procès de l'Ukrainienne Maria Peresolkina, arrêtée à l'aéroport SSR avec deux bouteilles d'alcool contenant de la drogue liquéfiée dans l'affaire John McMartingale, s'est poursuivi hier devant les assises. La défense réclame la production en cours des dépositions du défunt John McMartingale. Le contre-interrogatoire de l'enquêteur principal a été suspendu dans l'attente d'une décision de la cour sur l'admissibilité de ces dépositions. Le procès a été ajourné aujourd'hui. Tous les détails avec Lovina Sophie.
3: Maître Shamir Hossein Bokus, qui représente Maria Peresolkina, s'appuie sur la section 188C du Courts Act qui prévoit qu'en cas de décès d'un suspect, sa déposition peut être produite en cours. La poursuite représentée par Maître Navish Gillon s'y oppose. Âgée de 26 ans et actuellement détenue à la prison de Beaubassin, Maria Peresolkina fait face à une accusation d'importation de drogue. Elle plaide non coupable et soutient avoir été trompée par John McMartingale, rencontré en Belgique après avoir fui la guerre en Ukraine. Selon son témoignage, John McMartingale lui avait demandé de transporter les deux bouteilles d'alcool, affirmant manquer de place dans ses bagages. Des échanges de textos produits en cours évoquent l'achat de bouteilles d'alcool, de chocolat et de cookies. L'accusé affirme qu'elle ignorait la présence de drogue dans les bouteilles. Maître Shamir Hossein Bokus a également déploré le caractère sélectif du rapport de l'IT Unit de la police portant sur les échanges de messages entre les deux protagonistes. L'audition de l'enquêteur reprendra après la décision du juge Iqbal Magua concernant la divulgation des dépositions de John McMartingale à la Défense. Maria Peresolkina et sa compatriote Olena Levina avaient été interceptées à leur arrivée à Maurice en octobre 2022. Deux bouteilles contenant de la drogue synthétique liquéfiée estimée à 48 millions de roupies avaient été découvertes dans la valise de Maria Peresolkina. Entre-temps, la cour de district de Grand-Port a rayé l'accusation provisoire de trafic de drogue contre Olena Levina qui a depuis regagné son pays. Quant à John McMartingale, également poursuivi dans cette affaire, il avait été retrouvé pendu dans sa cellule à la prison de Beaubassin le 8 septembre 2024. Une enquête judiciaire est actuellement en cours devant le tribunal de Rosil.
2: Nouvelle demande de remise en liberté conditionnelle pour l'homme d'affaires malgache Mam Ravatomang devant la Bail and Remand Court hier. Cette demande intervient après que la Cour suprême a confirmé dans un jugement rendu le 26 mai dernier une décision antérieure de la BRC de ne pas lui accorder la liberté conditionnelle. L'argument principal avancé cette fois-ci par les avocats de Mam Ravatomang est que le prévenu a déjà passé plus de 7 mois en détention depuis son arrestation l'année dernière et que la Financial Crime Commission n'a pas respecté son engagement de boucler son enquête dans un délai de 3 mois, comme elle l'avait indiqué lorsque l'affaire avait été appelée devant la cour en février 2026. Rappelons que Mam Ravatomang fait face à une accusation provisoire de blanchiment d'argent.

À l'étranger, les autorités de Monaco privilégient la piste d'un attentat après une explosion survenue lundi soir dans un immeuble résidentiel de la principauté. Trois personnes ont été blessées. Selon le procureur général, un individu aurait déposé un sac ou un colis dans le hall de l'immeuble avant de prendre la fuite. L'engin explosif contenant vraisemblablement des boulons et de la grenaille. Une enquête est en cours pour identifier l'auteur et déterminer les circonstances de cette attaque, tandis que les mesures de sécurité ont été renforcées dans la principauté. Ce qui nous amène à la fin de cette édition. Merci de l'avoir suivi. Merci à Nitoucha à la réalisation et avis à la technique et Sam également à la technique. Je vous retrouve dans quelques instants pour l'interview de la matinale.

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5: Bonjour à tous, plaisir de vous retrouver pour l'interview de la matinale au micro à Chibachou. Aujourd'hui, nous nous intéressons à la situation des personnes sans abri à Maurice et au travail d'accompagnement mené par les structures d'accueil, comme l'abri de nuit de Saint-Jean par exemple. Dans un contexte où les profils évoluent et où les défis sociaux se multiplient, les structures jouent un rôle essentiel, à la fois dans l'accueil d'urgence, mais aussi dans la réinsertion de ces personnes en grande précarité. Alors pour en parler, nous recevons Jean-Mé Sandian, responsable de l'abri de Saint-Jean et engagé depuis plus de 40 ans dans ce dispositif d'aide et d'accompagnement. Bonjour monsieur Jean-Mé et bien, merci d'être avec nous.
6: Bonjour, merci pour l'invitation.
5: Alors, nous rentrons directement dans le vif du sujet. Jean-Mé a 18 Newton Paulet, qui est un rajeunissement de ban SDF au kilo terrain depuis plus de 40 ans. Azodi, le plus jeune SDF qui l'a assigné.
6: Alors, le plus jeune SDF qui est là dans l'abri de Saint-Jean, c'est il a 19 ans. Alors, nous vous avons précisé aussi qu'il a deux abris sous Caritas, abri de nuit de Saint-Jean et abri de nuit de Port-Louis. Abri de nuit de Port-Louis commençait depuis 32 ans et l'abri de nuit de Saint-Jean, ça fait 22 ans. Ce qui fait que quand nous avons commencé, c'était personne 55 à monter et nous avons appelé de Toronto à l'époque.
5: Oui.
6: OK. Mais aujourd'hui, avec le rajeunissement de ban bénéficiaire, à saluer puis appeler ze ban toto, appeler ze ban résident. Alors, le rajeunissement, aujourd'hui, au niveau 4, Saint-Jean, ça veut dire 75% de résidents ont 18 à 45 ans. Ce qui fait, et ce rajeunissement, il y a trois problématiques. Il y a une problématique de famille recomposée. Ce qui fait quand la famille est recomposée, les enfants là retrouvent les parents, les deux côtés pas capables d'accepter par rapport aux autres conjoints. Mais là, le problème de toxicomanie, OK, l'addiction. Et puis, là, problème, bien souvent, c'est les enfants ou les époux qui ont un problème dans la case et qui se retrouvent à la rue après une séparation, après un divorce. Ou des enfants qui, parfois, les parents sont décédés. Alors, ça, et puis, il y a l'autre phénomène qui est bien important, c'est que dans nos shelters, dans nos couvents, nous sommes là pour quitter nos shelters, nos NYC, tout ça, c'est à l'âge de 18 ans. Alors, ce qui fait tout ça là, c'est Man Dibun qui est retrouvé à la rue du jour au lendemain.
5: Donc, ça qu'elle est dans ces histoires derrière.
6: C'est vrai, ça qu'elle est dans ces histoires. Par exemple, là, actuellement, il y a à peu près 28 à 30 résidents à l'abri de Saint-Jean. Et ça qu'elle, c'est veut dire avec ce vécu, avec ces histoires qui, tous les jours, nous vivent. Ben, personnellement, quand on écoute ça, nous pose de la question, mais vraiment, il y a un certain problème du haut dans notre société. Peut-être, bien souvent, nous, quand nous pémancer, nous disons comment dire, tiens sa visière qui est là, quand nous lisions là, guetter qui peut passer. Parce que nous capables de trouver quelqu'un, là où c'est bien, mais parfois nous gisons. Mais nous pas connaissons ces histoires, il y a ça qui fait là.
5: Et si vous connaissez, en gros, quel est le nombre de ban SDF qui nous a aujourd'hui dans Maurice?
6: Alors, moi, je vais faire un simple calcul avec l'équipe de l'église Notre-Dame du Rosaire, l'équipe ban sans-abri au marché de Quatre-Bonnes. Et normalement, au marché de Quatre-Bonnes, il tourne environ 15 à 20 qui dorment dans le bazar Quatre-Bonnes. Ça veut dire, moi, d'après

0: au calcul, ban qui dormit dans ban bazar, ban qui dormit dans ban centre-ville, en ban centre commercial, l'eau la place,
1: oui.
0: Ben, vous faites un calcul, un minimum de 6000 SDF de Bruce. Et là, vous ben, faites cause avec vous, ces affaires bazar, quatre bolas, c'est le oui. type de SDF.
1: Mm-hmm.
0: C'est qui, ben, Dimoun qui paye dans la case, mais qui se travaille dans le
1: exactement.
0: Marché.
1: Exactement. Il y a ben Dimoun comme ça qui se travaille, mais ils payent un toit. Comment vous expliquez ça?
0: Alors, comment on explique ça? Parce que, comme on l'explique au départ, il a sa problème addiction, il a sa problème divorce, il a un problème parental, famille recomposée. Mais le problème, c'est que quand un Dimoun vit dans l'abri de lui, nous là pour accompagner, pour remettre des bouts.
1: Oui.
0: Réfère les gars à sa dignité, réfère les gars à sa valeur. Et ce qui est arrivé, quand on approche le NHDC ou le National Empowerment Foundation, mais ils ne sont pas top de sa critère-là parce qu'ils ne sont pas père de famille.
1: Oui.
0: Alors, ce qu'il fait, et ce gars a des difficultés pour régler la case, soit ce pizza à l'ouest de la case.
1: Alors, c'est une abri de nuit, oui, quand ben, on a gagné un repas chaud, une place pour rester, surtout pour dormir à soi. Mais pendant combien de temps, un Dimoun, il gagnera reste dans l'abri de nuit de Saint-Jean, par exemple?
0: Normalement, le maximum à 18 mois, à 2 ans. Mais ça dépend de cas aussi, qui nous trouvait qui Dimoun là, n'est pas pour capable de retrouver regagne la case ou rétrouvie. Et surtout, elles ont fait que nous mettons leur phase aussi, c'est refaire sa pont entre la personne et la famille
1: oui.
0: pour les rétrouvies dans sa famille. Mais si nous trouvons que vraiment la personne n'est pas capable de mettre l'île de haut du jour au lendemain. Parce que, comment on dit, elle est là, ce qui fait quand on est rentré 4h30, je gagne une goûter, je gagne, je prends une douche. Là, je te relaxe avec télévision, avec mon jeu de société. Et puis, à 7h, je gagne le dîner. Et puis, à 8h, les dortoirs sont ouverts. Et le lendemain matin, je te lève. C'est eux-mêmes qui font le petit déjeuner, qui okay. font à 16h du pain. Et à 8h, au plus tard, je quitte l'abri de nuit. Parce qu'il est seulement pour le soir.
1: Exactement.
0: Ça. Et l'IOPA, pareil, comment elle la case, là, mais elle est dans la case. Tous les temps, je dis que pour mon résident, je dis que ça, c'est la case. Et c'est ce qui fait, je dis que c'est d'ailleurs que dans la case, je t'entretenir à l'île, et c'est eux-mêmes qui entretenir quand il y en a pour faire mon nettoyage et tout. Alors là, je te retrouve, comment dire, c'est chez eux et en communauté.
1: Alors, le nombre de SDF peut augmenter au fin de l'île. Nous trouvons un peu partout, dans bazar, en bas de centre commercial. Plus de jeunes et plus de femmes aussi, Jean-Mé?
0: Justement, là, nous trouvons un nombre de femmes SDF. Et là, c'est une femme qui, est, du jour au lendemain, appartient à un divorce, ça, et malheureusement, peine à abri de nuit pour une femme.
1: Il y a celui de centre d'accueil, de carrousel.
0: Carrousel, oui, il y a d'équerre.
1: Oui, d'équerre.
0: D'équerre,
1: mais pour le soir.
0: Le soir, non. Alors, beaucoup de qui se peut travailler ou s'approcher pour le soir là, mais là, ce qui fait, je te retrouve, madame, tous les autres, là, c'est bien, dormi pareil comme à Manzom. Et le souci, c'est que bien souvent, nous posons la question de dire, mais il y a un shelter pour madame. Mais un shelter qui pour madame là, notre règlement pas supposé prendre sa bandiboune qui paie dans la case. Je prends ma madame qui est madame qui a un problème dans notre foyer avec ses bandes enfants, elle est là capable d'accueillir ses dans le shelter. Alors, mais et parfois il y a un shelter qui est capable pour le côté humain accueillir ben là, mais et pas pour longtemps parce qu'ils n'ont pas demandé pour ça. Parce que ça c'est plus mon pensée le mystère de gender.
1: Oui.
0: Qui plus approprié pour travailler ou s'approcher un abri de nuit pour bonne madame.
1: Alors, nombre d'SDF, de ban SDF peut augmenter. Une question qui vient en tête, c'est est-ce qu'il y a assez de place, par exemple, dans l'abri de nuit, Coteau, il y a assez de place pour qu'on t'y accommode ce nombre d'SDF qui peut augmenter là?
0: Alors, moi, je disais non, il n'est pas suffisant. Là, nous rentrons dans une période d'hiver, ok, dans une période d'hiver, que le nombre augmente. Que parfois, ça fait un sagrin qui. Et nous disons, refuse, et si nous finissons à accueillir le nombre de 40 personnes et à pour lui 26, ça fait nous, ça grave parce qu'ils ne sont pas capables d'accueillir les autres. Mais par contre, ce qui nous fait normalement, nous capables d'accueillir Ben Dimoun, Ben SDF, Ben Sans-Abri, pour un repas le soir, Et le matin, si vous avez envie,

0: prend une dîtée, un bout de pain, ça n'a que Jésus. D'ailleurs, là, actuellement, nous paraît qu'il y a à peu près 5 à 6 personnes le soir et le matin aussi.
1: Ok. Et qui ben service d'accompagnement est offert pour qui ben là capable de faire une réinsertion au niveau professionnel, social?
0: Alors, au niveau de Caritas, actuellement, nous travaillons sur un plan stratégie 2025-2030. Et de ce plan stratégie-là, il y a partie d'accompagnement. C'est-à-dire, tout ben jeune ou ben personne qui sous une addiction, soit alcooliste, soit la drogue et tout ça, que pour diriger, parce que nous pas aptes pour donner les soins qu'il faut. On est là comme des encadrants pour les accompagner pendant leur période qu'ils sont dans l'abri de nuit, mais pour un temps qui par vous demande centre, canalisé vers un centre de réinsertion, de réhabilitation. Quand je termine ça, je te retourne, je commence une réinsertion professionnelle, c'est-à-dire essayer de trouver qui est capable de gagner une place, travail stable et que tu es capable de travailler sur le budget. Parce qu'il est déjà là, au niveau de l'abri de Saint-Jean, au niveau de Pau-Louis, nous avons cet accompagnement budgétaire. Tous les mois, on a 6 heures de tout faire un budget. Okay. Qui se bat une dépense, combien comment sont capables d'économiser et tout. Et puis ça, troisième étape, c'est une étape qui nous a envie de mettre sur pied. C'est un petit peu un halfway home, comme on l'appelle. Et que ben, 10 personnes capables, quand on finit et rétabli professionnellement au niveau de notre réhabilitation addiction, ce qui fait trouver la case, que tu commences à vivre à 3 camarades qui dans l'abri de nuit, ce même gère notre loyer, gère notre bonne dépense, et après, qui côté capable de canaliser les autres pour gagner la case, soit nous allouer la chambre, soit nous gagner la case avec un HDC pour eux.
1: Je continue, je suis
0: à les rails, je suis dans la vie normale, rien d'autre dans la société.
1: Donc, au fin, trouve plusieurs personnes qui font un récit, reconstruisent de la vie par la suite, parce que quelque part, nous, on vit ou pas, la société, il y a un regard, des fois, un préjugé, l'eau, ça, un dimoun là. Donc, au fin, trouve un cas.
0: Alors, nous trouvons un cas.
1: Nous trouvons un cas.
0: Par exemple, aujourd'hui, nous avons à l'abri de Saint-Jean un ancien résident qui vit d'un employé de Caritas qui travaille pour l'entretien, pour le nettoyage de l'abri de nuit de Saint-Jean. Alors, nous trouvons un cas qui, il fait ce défaut et qui, il a sa volonté à fouiller, il a sa volonté là aussi, oui, pour sortir. Et nous l'avons accompagné les autres. Et nous avons un cas qui, la case et qui nous retrouve les autres, qui nous refait les autres la vie, qui nous retrouve la société. Une autre affaire importante, c'est le jugement.
1: Oui.
0: OK. Bien souvent, ce qui est arrivé, c'est que la famille, premier dimoun qui dit ça, là, c'est la famille. Alors, ça, c'est l'élème qui la personne découragée. Il dit, ça veut dire, bon, pas vous noyer, ma famille n'est une résette moi, pas prendre mes nouvelles et tout ça. Et ce qui fait, il est difficile parfois, psychologiquement, pour se rattraper, remonter et pour ça. Alors, ce qui est important, c'est qu'il ben, dimouna, c'est qu'il nous dit à ma famille, OK, tout dimoun, il y a un droit, il y a un deuxième sens.
1: Oui.
0: Alors, pour ça, ce qui fait, donner sa deuxième sens-là, et qu'ils sont capables de redémarrer la vie.
1: Donc, s'ils sont capables de retracer cette famille, ils ont envers
0: nous. Nous, retracer cette famille. Et, un autre problème qui nous gagnait aussi, qui récemment est causé au niveau de la MBC, c'est retrouve ma famille, il y a une difficulté pour retrouver ma famille. Alors, surtout dans le cas de décès, et pour retrouver la famille, parce que nous, légalement, nous n'avons pas le droit de faire cet enterrement. Nous ne pouvons pas aider pour faire cet enterrement.
1: Alors là, qui est arrivé, hein, si je ne pas rester
0: alors,
1: la famille.
0: Alors là, récemment, nous avons un cas, quelqu'un qui est décédé le 12 juin, bizarre, sur les réseaux sociaux, c'est retrace la famille, et finalement, nous retrouvons la famille, et la famille, nous, se pénale les moyens pour faire les funérailles. Et là, c'est Caritas, parce que Caritas, nous, on a un département logement et secours d'urgence,
1: oui,
0: qui là, qui aide pour faire les funérailles dans la dignité humaine, parce que quand même, il y a un droit humain, ça, hein, oui, une funéraille, pour un dimoun, il y a un droit humain, et qu'il gagne sa dignité humaine, y aller comme un humain tout à fait normal.
1: Alors, pour terminer, Jean-Mai, d'après où, qui tu faisais mettre en place, Tom Maurice, pour nous prévenir un peu le sans-abrisme?
0: Alors, premièrement, ça commence une éducation au niveau de la famille. OK? Ça, très important.

0: Parce que personne ne paye pas, hein? Personne ne paye pas dans un domaine final SDF Enzo. Pour dire, oh, on trouve un SDF qui vraiment qui n'a un parcours académique excellent, un parcours professionnel, mais du jour au lendemain, je te retrouve autre. Et premièrement, c'est faire comprendre à la famille et aussi faire comprendre aux familles recomposées, comment dire, et aussi la société sans sa rigole. Professionnellement, parce que bien souvent, qui fait dire qu'on la retrouve lui dans la rue sans un toit, du jour au lendemain, il perd ce travail, et s'il y a une caisse, la police, c'est qui fait des difficultés pour lui gagner un travail. Et ça dit, me dire, qui, ben, famille, ben, Mauricien, sans sa regola, et surtout, ben, entreprise. Oui. Donne la chance à ben, dis-moi, donne-tu un deuxième sens. Et ça pour aider, et ça pour diminuer le nombre, et aussi, aussi, qu'il y ait un centre d'écoute, qui est important. Qui, il est important qu'il nous écoute ça, ben, dis-moi. Et là, nous, qu'on va canaliser vers, ben, secteur qui bisait canaliser, par exemple, un centre de réhabilitation, ou un centre de professionnel, ou faire une formation MITD. Et tout ça, c'est un centre d'écoute pour écouter ça, ben, dis-moi.
1: Comment on finit de dire, redonne-nous de dignité,
0: redonne-nous un deuxième sens à la vie.
1: En tout cas, merci beaucoup, Jean-Messandian, et bonne continuation pour le travail formidable que vous pouvez faire dans le social, dans la société.
0: Alors, merci, et aussi, c'est grâce à Caritas qu'ils ont dit qu'ils nous retrouvent, nous, ici sur ce plateau, et avec les deux abris de nuit pour lui et Saint-Jean. Merci.
1: Merci.
2: Jean-Mé, n'est pas pour l'histoire, allez, comme ça. C'est la musique qui nous choisit. Pour nous terminer cette interview en beauté, c'est Daniel Lévy, l'envie d'aimer. Pourquoi ce choix, Jean-Mé?
0: Alors, comment me dire dans mon interview, c'est qui est nous bisèque content de pour ça.
2: Oui.
0: De notre façon, ça. L'envie d'aimer, c'est aller, surtout la famille, me dire un cri du cœur. Pas les obans proches. Dans sa situation-là. Mm-hmm. Et qui et nous, c'est l'amour qui peut et de survivre et remonte la pente. Voilà.
2: En tout cas, merci pour ce choix.
1: Merci
2: pour l'interview. L'envie d'aimer, Daniel Lévy. Il est 8h34.

0: magnifique morceau de Daniel Lévy, oui. Extrait de la comédie musicale Les Dix Commandements. Dans Regard sur l'histoire aujourd'hui, Reza oui. Duli Mahmoud nous raconte l'histoire de qui, Sophie?
1: Alors, de Ghulam Mohamed Issak.
0: On écoute l'histoire de ce monsieur avec Reza Duli Mahmoud.
2: Chers auditeurs, bonjour. Je vous parle aujourd'hui d'une personnalité du 19e et du 20e siècle. Il est le précurseur de l'engagement indo-mauricien en politique. Cette personnalité est aussi un commerçant qui a le sens des affaires et devient propriétaire de plusieurs sucreries. Il est conseiller municipal de Port-Louis de 1909 jusqu'à sa mort. Je vous parle ce matin de Ghulam Mohamed Issak. Il naît à Petite-Rivière le 5 janvier 1872. Son père, d'origine afghane, est natif de Calcutta. Le jeune Ghulam fait ses études primaires à l'école du gouvernement Louis-Albert Célestin de Petite-Rivière. Issu d'une famille aisée, il part faire des études supérieures à Cooch Butch en Inde. De retour à Maurice, il se joint au commerce de son oncle, Ramjan Kaltia. En 1905, Ghulam Issak ouvre son propre magasin de commerce au 11 rue de la Corderie. Il gère si bien ses affaires qu'il amasse une belle fortune. Cela lui permet de devenir un propriétaire de plusieurs établissements sucriers, notamment ceux de Union Park, Grande Retraite, Bonaire et Massilia. En décembre 1909, il est conseiller municipal de la ville de Port-Louis. Lors des troubles de 1911, il joue un rôle pacificateur et contribue à mettre fin aux émeutes. La même année, il fait une brève entrée en politique en posant sa candidature pour un siège de député à Rivière-du-Rempart. Il ne participe pas toutefois aux élections et cède sa place à René Mérandon. Il sera adjoint au maire de la municipalité de Port-Louis à plusieurs reprises de 1911 à 1920. Issak est membre de l'Action libérale, un parti politique dirigé par le docteur Eugène Laurent. D'ailleurs, Issak ne tarde pas à émerger comme un des lieutenants dévoués à Eugène Laurent. Pour consolider son action politique de libéralisme et de nationalisme, Ghulam Issak fait l'acquisition du journal de Maurice et du petit journal qui fusionnent en une seule publication par la suite. En tant que francophile et philanthrope, c'est lui qui initie le mouvement pour que les villages dévastés de Landifay et de Blérancourt dans l'Aisne soient jumelés à la municipalité de Port-Louis. Il recueille avec les contributions de ses amis une somme conséquente pour leur venir en aide. Cependant, après la guerre, Ghulam Issak connaît un revers de fortune. Il est contraint de vendre ses biens et se retire du commerce. Il est membre de plusieurs sociétés philanthropiques, promoteur de la culture islamique. C'est l'un des membres fondateurs de la Sunni Salty Society et de la Muslim Educational Society. Ghulam Issak s'éteint à Port-Louis le 16 février 1927 à l'âge de 55 ans. Il est inhumé au cimetière de Richter.

0: Horan, un groupe budgétaire, One Direction. Le titre c'est Dinner Party, tout de suite dans Fan Zone. On va vous raconter l'histoire de la Coupe du Monde de 1978.
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0: Oui, Sophie, vous avez une question pour moi?
2: Ah oui?
0: Ouais.
2: Oui. Bah, hier, vous nous avez laissé dans un suspense.
0: Ouais,
2: donc, on est arrivé en 1978. Bah, parlez-nous justement de la Coupe,
0: de cette Coupe du Monde. Qui se déroule en Argentine du 1er au 25 juin 1978. Sauf que cette Coupe du Monde, le contexte politique est celui de la dictature militaire. 2 ans après le coup d'État du 24 mars 1976. C'est d'ailleurs le général Videla, chef de la junte militaire, qui remet la Coupe. Ben, qui? Vous allez savoir dans quelques instants. Ce mondial est également controversé dans son déroulement, notamment en ce qui concerne le match décisif Argentine-Pérou, dont l'horaire est décalé en soirée pour des raisons aussi évidentes qu'inavouables. Ainsi, au courant du résultat du match de leur concurrent brésilien, qui venait de se terminer, les Argentins savaient, au fait, il y avait le match Brésil, et le match d'Argentine qui devait se jouer en même temps, sauf que les Argentins ont décidé de faire les Brésiliens jouer plus tôt, comme ça j'ai un résultat man brésilien, et là ils savaient qu'il fallait qu'ils marquent au moins 4 buts contre le Pérou, et ils battent le Pérou 6-0 pour se qualifier pour la finale aux dépens du Brésil. Et Marie Manda et qu'on vient de dérouler.
2: Et puis, quels sont les pays justement qualifiés pour cette Coupe du Monde?
0: Représentant l'Europe, on a eu l'Allemagne de l'Ouest qui est champion du monde en titre. On a eu la Pologne, l'Italie, l'Autriche, les Pays-Bas, la France, la Suède, l'Écosse, l'Espagne et la Hongrie. Représentant l'Amérique du Nord, Centrale et Caraïbes, on a eu le Mexique. Représentant l'Amérique du Sud, bien sûr, l'Argentine, le pays organisateur. On a eu le Brésil, le Pérou. Représentant l'Asie et l'Océanie, on a eu l'Iran. Et la Tunisie est le seul représentant africain. Et puis, on va parler de cette finale qui est aussi controversée. Les Néerlandais accusant les Argentins d'avoir sous divers prétextes, par exemple en avançant la non-conformité d'un plâtre au poignet de René Van de Kerkhoff, qui est un des meilleurs joueurs des Pays-Bas, crée des incidents pour retarder le début du match de manière à laisser l'équipe visiteuse en proie à la foule déchaînée et hostile dans un stade chaud bouillant qui est le Monumental de Buenos Aires. Tant pour cette attitude que pour manifester leur

0: disposition à la junte militaire, les Néerlandais refusèrent d'assister aux cérémonies d'après-match. L'Argentine gagne la finale 3 buts à 1 après prolongation avec 2 buts de Mario Kempes qui termine meilleur buteur de cette Coupe du Monde avec 6 réalisations. Les Pays-Bas qui perdent une deuxième finale d'affilée après celle de 1974 contre l'Allemagne. Et les Pays-Bas qui viennent de se faire éliminer encore une fois aujourd'hui. Cette génération qui avait en 74 Johan Cruyff, Johnny Rep, Johan Niskens, etc., etc. 74, 78, ils ont jamais rien gagné. Et la décision de Johan Cruyff de ne pas participer à la Coupe du Monde de 1978 aurait été motivée en partie par le stress généré par la tentative d'enlèvement subie par sa famille en Espagne. Alors qu'il était lors de laquelle le joueur a été menacé d'une carabine alors qu'il jouait au FC Barcelone. Voilà pour la petite histoire pour la Coupe du Monde. Donc victoire de l'Argentine chez elle, mais victoire controversée, vraiment. Tiens à mon dai. Mais bon, je n'ai gagné.
1: Oui, et puis avant de terminer, là, parlez-nous des matchs joués hier et aussi des matchs prévus ce soir, hier, demain matin, après-demain.
0: Ouais, le Brésil a gagné, difficilement, mais gagné 2 buts à 1 contre le Japon. Je pense que c'est mérité. Le dernier but a été marqué par Gabriel Martinelli à la 96e minute. Et puis tôt ce matin, l'Allemagne a été éliminée par le Paraguay après tir au but. Et tôt ce matin, les Pays-Bas ont été battus par une superbe équipe du Maroc. Après prolongation, un but partout et le Maroc qui gagne sur pénalty. Ce soir, 21h, autre équipe africaine, la Côte d'Ivoire qui jouera contre la Norvège. Et puis à 1h du matin, il y a un bon France-Suède. Et tôt le matin, 5h, Mexique contre Équateur. Voilà pour les matchs à suivre, chers amis, pour ce soir. Tôt le matin et tôt le matin.
1: D'accord.
0: Et puis demain, on parlera de la Coupe du Monde de 1982 qui se passe en Espagne.
1: Ouais, mais j'étais pas encore né. C'est bon, c'est bien, on apprend des choses. Merci en tout cas.
0: Je vous en prie.
1: Et puis la suite demain matin, aux alentours de
0: 8h45, jusqu'à 8h50.
1: Voilà.
0: Tout de suite, on voit ce qu'il y a à la télé ce soir.

0: Sur la MBC1 aujourd'hui, donc à 20h20, La Chaumière. Alors c'est un film, oui, L'espace d'un instant, c'est un film local. À 20h25 sur la MBC1, Once Upon a Train, toujours local film. Ouais. À 20h45, Rôdes aiguilles dans Piquant local film. Hein, ça aussi. Ok.
1: Oui,
0: 20h50, Jungle, c'est un film en français. Et puis, on parle de match aussi, là.
1: Ouais, bah écoutez, il y a le match en direct. Côte d'Ivoire contre Norvège, qui est prévu à 21h. C'est sur la MBC 11, Sophie.
0: Effectivement. Et puis, sur la MBC 5 à 20h, Telenovela, donc Un amour sauvage, saison 1, épisode 216. Mm-hmm. Et sur la MBC 5 à 20h50, Valentina, My Special Love. Et ça se passe sur la MBC 5 toujours. Voilà.
1: Voilà. Tout de suite, notre gâteau d'anniversaire.

0: Marie-Josée en ligne.
1: Bonjour.
0: Ça va? Vous êtes doublement gâtée aujourd'hui, madame Marie-Josée.
1: Oui. Marie-Josée, oui. Ça veut dire...
2: Oui.
1: Oui, non, l'anniversaire aujourd'hui. Ben, jumeau. Oui. Ça veut dire, nous, là,
0: Lorraine et Lorenzo.
1: Lorraine et Lorenzo.
2: Tous les 34
1: ans aujourd'hui. 34 ans aujourd'hui.
0: Incroyable.
1: Au moment où j'ai une bonne affaire, moi.
2: Oui.
1: Je te laguais, ça maintenant. Je te laguais, ou ça, je te complice. Comment je t'ai dit?
2: Si je
1: discutais
2: là,
1: entièrement,
2: je
1: suis
2: d'accord.
1: Oh, entièrement, ça vient, mais je vite, vite, comment dire?
2: Vite, vite. Encore, Lorenzo, il dit pour venir en bête sociale. Avec un petit gars, tu vois, une petite affaire, oui.
0: Mais, mais, mais

0: Entendez, là, qu'est-ce qu'il y a qui naît avant, là?
1: Ouais.
2: C'est
1: pas
2: césarienne,
1: ça,
2: mais je
1: dis que tu filais né avant. Tu filais né avant, c'est Lorraine Bligran. Mais y a même un rôle plus grand là, ou ça? Non. Ou ça, frère, non, là, qui. Frère, quand
2: tu l'école maternelle,
1: tout à fait,
2: il
1: faisait pas ce
0: passe aussi.
1: Oh, ça
0: vient. Ça faisait Lorraine, mais ça, tu rôles maman là,
2: oui, oui.
0: Tu vois, c'est comme ça, non?
1: Même quand je suis dans la toilette, il te dit à Lorraine, demande-moi de la toile. Mais où comment on vit, ça, les débuts de petit là? Ça veut dire. Tout bonnes affaires, vous voyez, si vous avez une pomme là, vous coupez en deux ou de la moitié, non?
2: Oui,
1: une potage
2: parce que
1: vous êtes
2: même grand-sœur.
1: Oh, vous êtes même grand-sœur aussi. Ok, oui. Ok.
0: D'accord.
1: Ok, ok.
2: D'autres potages.
1: Mais que ça en plie grand-sœur, non?
2: Tout pareil.
1: Ah, moi, tu connais, Mais qui programme, là? Mais je tous les dérisses avec vous, soit Banamba, ok?
2: Mon garçon
1: récemment,
2: mon fille,
1: mais
2: tout
1: passe. Mais
2: tu fais en moi.
1: Mon petit-fils,
2: là.
1: Ah, ok. Mais est-ce qu'il y a un petit programme dans eux? Je fais de l'anniversaire ensemble tout le temps?
0: Ouais, si Patrick veut mettre la musique au tout, là.
2: Tantôt, quand pas mon
0: petit-fils, là,
2: mon petit-fils,
0: mon petit-fils, mon ok. Mais, ou avant un bras de bien faux pour nous, 34 fois. Oh, 34 plus 2, comment il fait, là? 78.
1: Oui.
0: Non,
1: 68. Et ça,
0: mathématiques, mon os. Alors, on a le plaisir, là, en fait, de The Pirelle ce matin avec un gâteau d'anniversaire offert par Carrefour et la bouteille de Pure Heaven. À savoir que la surprise a été demandée par Kathleen, la grande sœur. Oui, donc, merci beaucoup. Bonne journée et bon anniversaire. Amusez-vous bien.
1: Bye.
2: Merci, radio, oui, merci.
0: Allez, bye-bye.
1: Bonne journée à vous. L'équipe du matin.
0: Notre réalisateur télé ce matin, Sama Mégane. Et puis Cathy Martin à la production, à la technique, c'était à vie. Le journal des sports avec Jmol Moïtob. Le journal et l'interview de la matinale avec Ashi Bachou. Les rubriques Mailing Balou, Reza Dulimamod, Kamlesh Bekori, Pranav Biari et merci Patrice.
1: Merci Sophie. Et on vous rappelle la victoire du Maroc. Les amis, contre les Pays-Bas, Maroc, qui représente l'Afrique, nous là-dedans. Ça qui lit. Vous m'avez comme autant. Essayez. Allez, on vous laisse avec Kavinsky et Night Call. Bisous, ciao, à demain. À venir, le News in English avec Harry Stewart.

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0: 100% local, Casey Deborah à l'instant, et oublie pas moi.
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0: Salut et bienvenue en ce mardi. En tout cas, c'est un plaisir de vous retrouver. Voilà, pour ce mardi. Hier, je n'étais pas là et c'est avec un grand plaisir qu'on continue la semaine ensemble, 100% musique, pour faire plaisir vraiment à tout le monde, à tous les goûts. Aujourd'hui, on aura le tout dernier, écoutez bien, de Bach.

Backstreet Boys, et oui, ils sont de retour. Il y aura également du Simply Red, Pink et plein d'autres bons sons, justement pour le plaisir de vos oreilles, pour vous permettre de passer un bon moment en route si vous êtes toujours sur nos routes et dans le trafic éventuellement. Et bon courage si vous êtes déjà sur votre lieu de travail, et surtout, en tout cas, profitez de cette belle journée. On a pour vous à présent du MC Fly et donc le titre Love is Easy. Et d'ailleurs aussi, Tom Fletcher est devenu un auteur à succès. Il a écrit même de nombreux livres pour enfants et sont devenus aussi des best-sellers en parallèle de sa carrière musicale. Allez, on y va tout de suite avec Love is Easy.

0: Tana a souvent expliqué que sa musique reflète aussi des situations de la vie quotidienne. People Talk, justement, évoque les personnes qui critiquent sans connaître l'histoire de ce qu'elles jugent. Et justement, le plus important, c'est d'avancer la tête haute. Un message positif qui résume parfaitement l'esprit du reggae. En parlant de reggae, demain, ce sera la journée du reggae, justement. Une émission spéciale prévue pour vous. Ne vous en faites pas, on vous en dira plus.
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0: Un retour inattendu, mesdames et messieurs, ce qui fera plaisir certainement à la génération 80, fin 80, début 90 aussi, oui, 2000 également, parce que là on parle du retour des Backstreet Boys et qui collaborent sur un film d'animation pour enfants. Donc le groupe a pourtant composé un titre inédit spécialement justement pour ce projet. Nous parlons du film Pat Patrouille, Paw Patrol,

qui part dans un monde de dinosaures. Et ce qui est sympa aussi, c'est que c'est un clin d'œil à la génération voilà, de cette année où, voilà, en même temps, on regarde ça avec les enfants qui découvrent en même temps une nouvelle aventure des Pat' Patrouille. Et le film, je vous rappelle, donc, sortira le 14 août prochain. Donc, ce sera au cinéma, The Dino Movie Paw Patrol. Donc, à suivre prochainement. Pour tout de suite, j'ai calé la nouveauté pour vous, Backstreet Boys et Bottle Up.

0: c'est pas mal du tout. Hein. Donc le tout dernier de Backstreet Boys et qui annonce aussi le retour. Et ce sera donc le soundtrack du film Paw Patrol The Dino Movie, Bottle Up. Il est 9h32, on retrouve tout de suite Nathan pour Nous Travail, Nous L'Avenir.
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Muta Engineering Limited, qui trouve à Castel, recrute Arc Welder avec 5 ans d'expérience, Welder avec 5 ans d'expérience, Machine Operator avec 3 ans d'expérience, Storekeeper avec 5 ans d'expérience, Salesman 5 ans d'expérience, Driver 5 ans d'expérience et Draughtsman 5 ans d'expérience. 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Gori Marketing Limited, qui trouve à Centre de Flac, recrute 2 Store Attendant Helper avec CPE, N Female Salesperson avec Form 4, 2 Male Packing Operator avec 2 ans d'expérience. Ban candidat intéressé, téléphone l'au 50 59 61 22, date butoir le 23 juillet 2026. 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Ministry of Finance, appel recrute Manager XBRL, ban candidat qui intéressé, bisin fait cette application sur le site psc.govmu.org, date butoir le 30 juin 2026. Police Department recrute Catering Supervisor. Pas de candidat intéressé, fais cette application sur le site psc.govmu.org. Date butoir le 6 juillet 2026. Rodrigues Regional Assembly recrute Catering Supervisor. Pas de candidat intéressé, fais cette application sur le site psc.govmu.org. Date butoir le 8 juillet 2026. Une famille qui trouve à Floréal, recrute Carer, ben un candidat qui est intéressé, bien téléphone le Employment Information Center Vaqua, l'O 696 40 31 ou 697 64 58.

0: Voilà, bon son pour vous réveiller, en tout cas si vous êtes sur nos routes. Hein. The Police, Message in a Bottle. Et on continue à présent avec Pink et Sober.
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Je viens aussi dans quelques petites minutes avec les avis d'essai, mais pour l'heure, The Rasmus et In the Shadows. 100% musique ce matin, c'est votre intermède.

The Rasmus, en fait, ils étaient encore collégiens quand ils ont formé le groupe, et c'est ce morceau qui ont permis le groupe de se propulser sur les scènes internationales. In the Shadows, sorti en 2003. Les avis de décès. On nous prie d'annoncer le décès de Madame Marie Mirella Gilberte Potier. Le décès de Madame Marie Mirella Gilberte Potier, née Yuyun. Ex-habitante de Baie du Tombeau, elle était âgée de 59 ans. Le convoi mortuaire sortira de la chapelle ardente de Moura à Petite-Rivière, aujourd'hui à 11h, pour se rendre à l'église du Bienheureux Père Laval à Sainte-Croix et de là au cimetière de Rochebois. Le décès de Monsieur Mohamed Nourani Ramjon. Le décès de Monsieur Mohamed Nourani Ramjon, né à Puchok. Il était âgé de 62 ans. Le convoi mortuaire sortira de Gouran Lane, la rue couvent Kirpipe, à 11h pour se rendre au cimetière de Bigara. Le décès de Madame Marie-Yolaine Sautrel. Le décès de Madame Marie-Yolaine Sautrel, née Marcel. Elle était âgée de 43 ans. Le convoi mortuaire sortira de chez sa belle-mère, Madame Janie Sautrel, à Cité Mangalc en Floréal à 13h, pour se rendre à l'église de Saint-Jean-Bosco et de là au cimetière de Saint-Jean-Quatre-Bornes. Le décès de Monsieur Joseph Richemont Rabaille. Le décès de Monsieur Joseph

Mont Rabaye. Il s'est connu sous le nom de Renol. Il était âgé de 81 ans. Le convoi mortuaire sortira chez sa fille, Madame Marjorette Cécile, numéro 32B, rue de Perroquet, à Cité-la-Chaux-Maillebourg, à 14h30 pour se rendre à l'église de Notre-Dame-des-Anges à Maillebourg et de là au cimetière de Petit-Bel-Air. Le décès de M. Jean-Bernard Joly. Le décès de M. Jean-Bernard Joly, aussi connu sous le nom de Tiboun. Il était âgé de 45 ans. Le convoi mortuaire sortira de chez sa mère, la Marie-Claudinette Joly, au numéro 31, cité EDC Grand-Gobe, à 15h, pour se rendre dans l'église de Saint-Michel à Grand-Gobe et de là au cimetière de Grand-Gobe. Le décès de Madame May Rosaline Banzigou. Le décès de Madame May Rosaline Banzigou, née Sauterelle, aussi connue sous le nom de Ro. Elle était âgée de 57 ans. Le convoi mortuaire sortira de chez sa fille, Mademoiselle Kelly Banzigou, au numéro 14, rue Chaline à Souillac, à 10h, demain, mercredi, le 1er juillet. Pour se rendre à l'église de Saint-Jacques à Souillac et de là au cimetière de Souillac. Et le décès de Madame Pierre-Marie-Andrea. Le décès de Madame Pierre-Marie-Andrea, née Gracieuse, aussi connue sous le nom de Andrea, ex-habitante de Cocoterie à Rochebois. Elle était âgée de 90 ans. Le convoi mortuaire sortira de la chapelle ardente de Moura à Petite-Rivière, mercredi le 1er juillet, à 13h30, pour se rendre à l'église de Sainte-Thérèse de l'Enfant-Jésus à Résidence La Cure et de là au cimetière de Bois-Marchand à Terre-Rouge. À ses familles endeuillées, RMA présente ses plus vives sympathies.

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1: Et ben voilà, c'est terminé pour aujourd'hui. Intermède, rendez-vous demain entre 9 et 10 toujours et durant toute la semaine pour le meilleur de la musique, pour vous permettre de vous détendre tranquille. Et là, c'est Ashley qui prend le relais jusqu'à 10h. Puis vous retrouverez Nikita entre midi et 14h. Et ce sera Elodie pour Track and Taste ensuite. Et évidemment, Elvis entre 16 et 18 pour Afternoon Ride. Et puis on aura également Prakash aujourd'hui à partir de 18h. Et à 20h, ne manquez pas le rendez-vous avec Lion Clash, Stéphane Ravaton. Ce sera pour Sun de la Musique. Et on terminera en beauté avec Maximum de Rock ce soir. Alors, ce sera Alice avec vous, 21h, 23h, pour justement une émission 100% rock comme chaque mardi. Rocking the Show. Allez, on se laisse avec Alex Dixon et Brief Slow.
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1: Bon mardi à vous.

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1: Bonjour et bon mardi, il est 10h.

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1: Bon mardi à tous, il est 11h.

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1: Bonjour à tous, il est midi.

0: C'est l'heure de votre journal de la mi-journée. Nous accueillons en studio Hachi Battu. Bonjour Hachi.
1: Bonjour Nikita, bonjour à tous.
0: Et nous démarrons avec les titres.
1: Réforme des pensions, un choc Sobron affirme au Parlement qu'il n'y a pas eu de concertation avec le ministère des Finances sur la refonte du système. Première réforme en 85 ans de la loi sur le Wakaf. Le gouvernement mise sur une gestion plus transparente et conforme aux exigences du Financial Action Task Force. Le gouvernement accélère sa transition énergétique. Patrick Assiavaden précise les contours de la subvention pour les panneaux photovoltaïques et de la révision du tarif de l'eau. Et guerre en Ukraine, lancée en direction de Moscou, 46 drones interceptés. L'Appropriation Bill sera lu pour une troisième fois au Parlement aujourd'hui avant qu'il ne soit adopté. Et à partir de là, chaque sou qui sera dépensé par l'État dans le budget pour la prochaine année financière aura été approuvé. Mais en attendant, le ministre de la Sécurité sociale, Ashok Soubron, était la cible de la PNQ du leader de l'opposition ce matin. Une question portant sur la mesure phare du budget, la réforme des pensions. Y a-t-il eu des concertations entre son ministère et celui des Finances pour la refonte du National Pensions Fund, le NPF, et l'abolition du Portable Retirement Gratuity Fund, le PRGF, en faveur de la création du National Pension and Provident Fund, le NPPF? Non, selon Ashok Soubron, mais il précise, c'est une réforme qui était nécessaire et qui a été entamée avec ses recommandations qu'il avait formulées au Premier ministre l'année dernière. Nous l'écoutons.
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1: Un des piliers du système économique islamique, le Wakaf, un type de donation à perpétuité dont les revenus sont consacrés à des œuvres caritatives et au développement. La loi régissant le Wakaf sera amendée pour la première fois en 85 ans, comme annoncé dans le budget 2026-2027. L'objectif est en effet de renforcer la transparence et les bonnes pratiques dans la gestion des Wakaf. La réforme sera alignée sur les recommandations du Financial Action Task Force. Maurice sera d'ailleurs évalué par cet organisme en 2027. Une émission intitulée « La gestion du Wakaf » a été diffusée en direct hier soir sur MBC1, animée par le journaliste Abdel Bolaki. Elle a permis d'expliquer les principaux amendements envisagés. L'un des invités était le ministre du Travail, Reza Youtim. Il a souligné que les amendements visent avant tout à améliorer l'efficacité de la gestion des Wakaf. Nous l'écoutons.
3: Maintenant, les problèmes des affaires plus structurés. Donc, c'est la bonne gouvernance. Et pour moi, quand ils me disent des affaires, franchement, moi, un musulman, comment est-ce capable d'accepter qu'il y ait un kinmo, qui se dit bien le wakaf, et qui demain, un mutawali, qui peut-être pas famille en libre, après 50 ans, 60 ans, 75 ans, vini, il peut prendre leurs en salle, il peut mettre dans sa wakaf là. Comment est-ce capable d'accepter qu'il y ait dans une institution aussi pieuse qui wakaf, nous capable de mettre leurs en salle? Donc, ça, la loi là, il met une obligation. Le mutawali assure.

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1: Le secrétaire et chief executive du Board of Wakaf Commissioners, Nayas Bundan, a indiqué qu'il existe trois types de wakaf, religieux, philanthropiques et familial. Maurice compte actuellement 539 wakaf. Le ministre du Logement et des Terres, Shakil Mohamed, a assuré que de larges consultations seront menées afin de prendre en compte les différentes propositions et de dissiper les inquiétudes. Une réunion est prévue à son bureau ce mercredi. Je vous le disais, le ministre de l'Énergie et des Services Publics, Patrick Assiervaden, était l'invité de l'émission Grand Titre hier. Il a commenté l'introduction de la subvention de 25% pour l'installation de panneaux photovoltaïques comme énoncé dans le budget 2026-2027. Il a par ailleurs déclaré que le conseil d'administration de la CWA travaille sur l'augmentation du tarif de l'eau pour les secteurs commercial et industriel en août prochain, une mesure qui ne touchera pas les ménages. Le ministre Patrick Assiervaden répondait à Migan Bonapanaken.
2: Décision qu'il a CWA pour réfléchir, le board pour réfléchir, c'est qu'augmentation tarifaire pour certaines catégories, bien point ici. Nous pas capables tous, le secteur domestique, la population générale.
3: Ban ménage, ban foyer.
2: Ban moyenage, ban foyer, nous pas capables tous augmentation pour eux. Même si dès le là-bas, il n'est pas possible qu'il nous tous eux, parce qu'il nous pas encore de nous eux, une distribution raisonnable.
3: Ceci dit. Vous considérez pas raisonnable.
2: C'est-à-dire qu'il m'aurait bien capable de gagner de l'eau, au moins, 7 temps, 8 temps par jour, ou temps rempli. Mais seulement, il y a un secteur qui est capable de payer. Ça veut dire le secteur commercial, industriel, ban smart city, ban l'hôtel, ban qui peut mettre de l'eau dans la bouteille, et vendre, c'est capable. Vous pour réaliser 24 roupies en mètre cube. 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Une bouteille de l'eau qui waste, ça dit le là, un litre de l'eau là, il coûte 3 sous. Vous pouvez vendre 30 roupies.
3: D'ici quand une décision par rapport à ça?
2: Mais le board de la CWA pour étudier tout et m'espérer d'ici août ou au plus tard septembre, mais d'ici août, une augmentation de l'eau dans ce secteur-là, les primordiales, pour qu'il est capable de permettre la CWA continue à améliorer ce système.
3: Pression sur le réseau du CEB fin un petit peu relevé, un petit peu, une baissée, parce qu'il nous battons trop de dire qu'on a un pic de consommation, qu'on a déjà attendu quelques mois de cela. Mais c'est moins une réalité qui Maurice peut faire face. Même si pénalement, pic de consommation, prix qui nous perçait des huiles lourdes. Il est toujours pareil.
2: CUB finance plusieurs tenders là, qui pouvaient faire en août pour nous capables de gagner 220 MW d'énergie propre, green energy, panneaux photovoltaïques.
3: Depuis ban foyer, soit ça depuis ban commercial.
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2: 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L'Union Ban Grant. 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Où, ou intéressé mettre panolo ou la case, gouvernement de nous 75 000 roupies.
1: Le procès de l'Ukrainienne Maria Peresolkina, arrêtée à l'aéroport SSR avec deux bouteilles d'alcool contenant de la drogue liquéfiée dans l'affaire John McMartingale, s'est poursuivi hier devant les assises. La défense réclame la production en cours des dépositions du défunt John McMartingale. Le contre-interrogatoire de l'enquêteur principal a été suspendu dans l'attente d'une décision de la cour sur l'admissibilité de ces dépositions. Le procès a été ajourné aujourd'hui. Les détails avec Lovina Sophie.
4: Maître Shamir Hossein-Bokus, qui représente Maria Peresolkina, s'appuie sur la section 188C du Courts Act qui prévoit qu'en cas de décès d'un suspect, sa déposition peut être produite en cours. La poursuite représentée par Maître Navish Gillen s'y oppose. Âgée de 26 ans et actuellement détenue à la prison de Beaubassin, Maria Peresolkina fait face à une accusation d'importation de drogue. Elle plaide non coupable et soutient avoir été trompée par John McMartingale rencontré en Belgique après avoir fui la guerre en Ukraine. Selon son témoignage, John McMartingale lui avait demandé de transporter les deux bouteilles d'alcool, affirmant manquer de place dans ses bagages. Des échanges de textos produits en cours évoquent l'achat de bouteilles d'alcool, de chocolat et de cookies. L'accusée affirme qu'elle ignorait la présence de drogue dans les bouteilles. Maître Shamir Hossein-Bokus a également déploré le caractère sélectif du rapport de l'IT Unit de la police portant sur les échanges de messages entre les deux protagonistes. L'audition de l'enquêteur reprendra après la la décision du juge Iqbal Magua concernant la divulgation des dépositions de John McMartingale à la Défense. Maria Pérez Solkina et sa compatriote Olena Levina avaient été interceptées à leur arrivée à Maurice en octobre 2022. Deux bouteilles contenant de la drogue synthétique liquéfiée estimée à 48 millions de roupies avaient été découvertes dans la valise de Maria Pérez Solkina. Entre-temps, la cour de district de Grand-Port a rayé l'accusation provisoire de trafic de drogue contre Olena Levina, qui a depuis regagné son pays. Quant à John McMartingale, également poursuivi dans cette affaire, il avait été retrouvé pendu dans sa cellule à la prison de Beaubassin le 8 septembre 2024. Une enquête judiciaire est actuellement en cours devant le tribunal de Rosil.
1: Nouvelle demande de remise en liberté conditionnelle pour l'homme d'affaires malgache Mamra Batomang devant la Bail and Remand Court hier. Cette demande intervient après que la Cour suprême a confirmé dans un jugement rendu le 26 mai dernier une décision antérieure de la BRC de ne pas lui accorder la liberté conditionnelle. L'argument principal avancé cette fois-ci par les avocats de Mamra Batomang est que le prévenu a déjà passé plus de 7 mois en détention depuis son arrestation l'année dernière et que la Financial Crimes Commission n'a pas respecté son engagement de boucler son enquête dans un délai de 3 mois, comme elle l'avait indiqué lorsque l'affaire avait été appelée devant la cour en février 2026. Rappelons que Mamra Batomang fait face à une accusation provisoire de blanchiment d'argent. À l'étranger, le maire de Moscou a annoncé ce mardi que 46 drones lancés en direction de la capitale russe avaient été interceptés sans faire état d'éventuels blessés ou dégâts à ce stade. Dans des messages successifs sur Telegram, il a évoqué 9 vagues d'appareils détruits par les défenses antiaériennes alors qu'il se dirigeait vers la ville. Il a précisé que les secours s'étaient déployés dans les zones de retombée des débris. Ce qui nous amène à la fin de ce journal. Merci de l'avoir suivi. Merci à Nitoucha à la réalisation et à Vie à la technique. 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
3: Merci Achibachou. Bon après-midi à toutes et à tous. Les 16e de finale ont débuté avec des affiches très attendues. Le Brésil s'est qualifié pour les 8e de finale en s'imposant 2-1 face au Japon. Les Japonais avaient pourtant ouvert le score à la 29e minute par Kai Shusano. Au retour des vestiaires, Casemiro a remis les deux équipes à égalité et de la tête à la 56e minute avant que Gabriel Martinelli n'offre la victoire à la Seleção dans le temps additionnel à la 95e minute. L'énorme sensation est venue de Boston où le Paraguay a éliminé l'Allemagne après une séance de tir au but. Julio Enciso avait donné l'avantage au Paraguayen à la 42e minute avant l'égalisation de Kai Havertz pour la Mannschaft en seconde période. Après un score de 1-1 à l'issue des prolongations, le Paraguay s'est imposé 4 tirs au but à 3 grâce notamment au pénalty victorieux de José Canale. L'Allemagne poursuit néanmoins sa reconstruction sous la direction de Julian Nagelsmann. Il défend un projet basé sur la patience, l'intégration progressive de nouveaux talents et un travail de fond, estimant que toutes les grandes nations du football sont passées par cette phase de transition avant de retrouver les sommets. Écoutons Julian Nagelsmann.
6: Probably we need to do a big change. We will see. It's not only my decision, it's a decision of my chiefs, and also we discuss about some solutions for the future. We have a lot of talented players, young talented players, but they will need time. It's the same like in the clubs as well. When you look at Manchester City, Liverpool took a long period of time until they can achieve big things. Same in Spain.
3: Le Maroc est en 8e au bout d'une séance de tirs au but rocambolesque dominée par des Lions de l'Atlas. Ce 16e de finale a été arraché par le Maroc au terme d'une séance de tirs au but. Comme je vous le disais, Issa Diop avait répondu au but de Cody Gakpo. Bart Verbruggen avait longtemps retardé l'échéance avec notamment prolongation de l'arrêt du tournoi, mais ce sont bien les Marocains qui affronteront le Canada en 8e.
7: Ce soir, la Côte d'Ivoire dispute le premier match à élimination directe de son histoire en Coupe du Monde après un excellent parcours en phase de groupe. En face à la Norvège, s'appuie sur son buteur Erling Haaland, déjà auteur de 4 réalisations dans le tournoi. Une rencontre qui s'annonce très physique et particulièrement indécise. Une rencontre à suivre sur la MBC à partir de

0: 21h. L'équipe de France fait figure de favorite après un sans faute en phase de groupe avec 3 victoires en 3 matchs. Les Bleus, emmenés par Kylian Mbappé, affrontent une formation suédoise jeune et ambitieuse. À 1h du matin, la Suède qui devra réaliser un exploit face à l'une des défenses les plus solides de cette Coupe du Monde. Le pays hôte retrouve son public dans un stade AZECTA qui promet une ambiance exceptionnelle. Invaincu depuis le début du tournoi, le Mexique tentera de mettre fin à une longue série sans victoire en phase à élimination directe de la Coupe du Monde. Attention toutefois à l'Équateur, solide défensivement et habitué aux gros combats qui pourrait bien jouer les troubles faits, un match qui se jouera à 5h du matin demain. Une 50aine de députés européens demandent l'ouverture d'une enquête indépendante sur l'attribution par le président de la FIFA, Infantino, du tout premier FIFA Peace Prize au président américain Donald Trump. Les élus dénoncent un manque de transparence et estiment que cette distinction remet en cause le principe de neutralité politique que la FIFA affirme défendre. L'instance n'a pour l'heure pas officiellement réagi à cette demande. Sur le plan local, les basketteurs s'apprêtent à retrouver les parquets après plusieurs mois de préparation. Les différents championnats nationaux reprennent et la nouvelle saison promet déjà chez les hommes de belles batailles qui seront au programme. Les tenants du titre, les Rochebois Warriors, voudront conserver leur couronne, mais gare aux Flippers de Maybourg. Chez les dames, le Real de Port-Louis fera figure d'épouvantail, mais l'avenir du basket passe aussi par les jeunes. 2 championnats juniors en U16 et U21 sont prévus cette année, notamment en vue des échéances régionales dans la zone 7. Écoutez Rudy Sylvie, des propos recueillis par Marine Résidu.
1: La Super League homme pour le 12 et la Ligue féminine pour le 30 juillet.
2: Le but, c'est d'avoir un championnat junior tous les ans en forme de ligue. Donc, nous pouvons toujours travailler sur la formule. Et comme ça, nous aurons des jeunes en continu pour les différents tournois qu'il y a dans l'Afrique.
0: Merci de nous avoir suivis. À bientôt pour le sport.

midi passé de 18 minutes, je vous donne la lecture des avis d'obsèques. On nous prie d'annoncer le décès de Madame Marie-Yolaine Sauterelle. Le décès de Madame Marie-Yolaine Sauterelle, née Marcel, âgée de 43 ans. Le convoi sortira de chez sa belle-mère, Madame Jeannie Sauterelle, au numéro 8 à Cité Mangalcan à Floréal, aujourd'hui à 13h, pour se rendre dans l'église Saint-Jean-Bosco et de là au cimetière de Saint-Jean. Le décès de Monsieur Jean-Clancy Laval Félicité. Le décès de Monsieur Jean-Clancy Laval Félicité, aussi connu sous le nom de Clancy, habitant à numéro 32 Dahlia, NHDC à Caen-le-Vieux, âgé de 68 ans. Le convoi sortira du centre funéraire de Caen-le-Vieux, aujourd'hui à 13h30, pour se rendre dans l'église Saint-Odile à Caen-le-Vieux et de là au cimetière de Saint-Martin. Le décès de Madame Marie-Désirée Marjorie Augustin. Le décès de Madame Marie-Désirée Marjorie et Augustin. Née Rose, aussi connue sous le nom de Liline, âgée de 68 ans. Le convoi sortira de sa résidence au numéro 8, impasse Cocoterie, à Rochebois, aujourd'hui à 14h, pour se rendre dans l'église de Sainte-Croix et de là au cimetière de Saint-Jean. Le décès de Monsieur Pierre-Serge Sirot. Le décès de Monsieur Pierre-Serge Sirot, aussi connu sous le nom de Bébert, âgé de 68 ans. Le convoi sortira de son domicile au numéro 37, NHDC à Eupedagotière, aujourd'hui à 14h30, pour se rendre dans l'église Saint-Pierre-Eslien et de là au cimetière de Saint-Pierre. Le décès de Monsieur Joseph Richemont Rabaille. Le décès de Monsieur Joseph

Joseph Richemont-Rabaille, aussi connu sous le nom de Renoir, âgé de 81 ans. Le convoi sortira de chez sa fille, Madame Marjorette Cécile, au numéro 32 B, à la rue Perroquet, à Cité-Lachaud, à Maillebourg, aujourd'hui à 14h30, pour se rendre dans l'église Notre-Dame des Anges à Maillebourg, et de là au cimetière de Petit-Bélair. On nous prie d'annoncer le décès de Monsieur Jean-Bernard Joly. Le décès de Monsieur Jean-Bernard Joly, aussi connu sous le nom de Thiboune, âgé de 45 ans. Le convoi sortira de chez sa mère, Madame Marie-Claudinette Joly, au numéro 31, à Cité EDC à Grand-Gobe, aujourd'hui à 15h, pour se rendre dans l'église Saint-Michel à Grand-Gobe et de là au cimetière de Grand-Gobe. Le décès de Madame Mé-Rosaline Banzigou. Le décès de Madame Mé-Rosaline Banzigou, née Sautrelle, aussi connue sous le nom de Ro, âgée de 57 ans. Le convoi sortira de chez sa fille, Madame Kelly Banzigou, au numéro 14 à la rue Chaline, à Souillac, demain mercredi à 10h, pour se rendre dans l'église Saint-Jacques à Souillac et de là au cimetière de Souillac. Le décès de Monsieur Jean-Marc Agathe. Le décès de Monsieur Jean-Marc Agathe, aussi connu sous le nom de Agathe, âgé de 56 ans. Le convoi sortira de sa résidence au G numéro 11 à Bambou, numéro 2 NHDC Bambou, demain mercredi à 11h, pour se rendre dans l'église Saint-Sauveur à Bambou et de là au cimetière de Saint-Pierre. Le décès de Monsieur Louis Bertie Rose. Le décès de Monsieur Louis Bertie Rose, aussi connu sous le nom de Tico, âgé de 70 ans. Le convoi sortira de son domicile à la route royale Vieux-Grand-Port, demain mercredi à 11h, pour se rendre en l'église Notre-Dame du Grand Pouvoir à Vieux-Grand-Port et de là au cimetière de Petit-Bélair à Maillebourg. Le décès de Madame Pierre-Marie Andrea. Le décès de Madame Pierre-Marie Andrea, née Gracieuse, aussi connue sous le nom de Andrea, habitant au numéro 45 à la route Cocoterie à Rochebois, âgée de 90 ans. Le convoi sortira de la chapelle ardente de Mourat à la route royale Petite Rivière demain mercredi à 13h30 pour se rendre dans l'église Sainte-Thérèse de l'Enfant Jésus, à résidence La Cure, et de là au cimetière de Bois-Marchand, Terre Rouge. Et on nous prie d'annoncer le décès de Madame Marie-Gisèle Olivette. Le décès de Madame Marie-Gisèle Olivette, née Marie, âgée de 87 ans. Le convoi sortira de chez son fils, Monsieur Georges Eddy Olivette, à Melville-Grand-Gobe, demain mercredi à 15h, pour se rendre dans l'église Saint-Michel à Grand-Gobe et de là au cimetière de Grand-Gobe. À toutes ces familles endeuillées, la MBC présente ses plus vives sympathies.

c'est parti avec les nouvelles du temps pour vous sur RMA ainsi que AM. Et on démarre avec la situation générale pour Maurice. Des nuages venant du secteur sud influenceront le temps local durant la nuit. Et les prévisions pour les prochaines 24 heures, ensoleillées cet après-midi, la maximale sera entre 20 et 23 degrés sur le plateau central et entre 25 et 28 degrés dans les régions côtières. Et du beau temps pour ce soir. Durant la nuit, il y aura quelques ondées sur les versants sud de l'île ainsi que sur les hauteurs. Et il fera beau demain matin, avec une minimale qui sera entre 15 et 17 degrés sur le plateau central et entre 19 et 22 degrés dans les régions côtières. Le vent soufflera du sud-sud-est à environ 20 km par heure et la mer sera forte au-delà des récifs, avec des houles du secteur sud de l'ordre de 2,50 m. Et attention, les sorties en haute mer, de même que dans les lagons du sud et de l'est, sont déconseillées. Les marées hautes, aujourd'hui 13h56 et demain à 0h57. Les marées basses, ce soir 19h02 et demain matin à 7h50. Le coucher de soleil est prévu à 17h41. Quand le lever du soleil demain sur l'île Maurice, ça va être à 6h46. Les nouvelles du temps pour Rodrigue, la situation générale, un courant d'air modéré circule sur la région. Et les prévisions pour les prochaines 24 heures, ensoleillées. Cet après-midi, la maximale sera entre 24 et 27 degrés.

et du beau temps durant cette nuit ainsi que demain matin, avec une minimale qui sera entre 19 et 21 degrés. Le vent soufflera du sud-sud-est à environ 25 km par heure et la mer sera forte au-delà des récifs avec des houles du sud-ouest de l'ordre de 2,50 m. Les sorties en haute mer, de même que dans les lagons du sud et de l'ouest, sont déconseillées. Les houles grossiront graduellement durant la nuit. La pluviométrie durant les dernières 24 heures, Pointe Canon, Plaine Cora et Patate Théophile ainsi que Rivière Banane à 0,0 mm. Les marées hautes aujourd'hui 13h15 et demain 1h13 le matin. Les marées basses ce soir 19h04 et demain matin à 7h37. Le coucher de soleil prévu à 17h19. Quant au lever du soleil demain matin sur l'île Rodrigue, ça va être à 6h22. Et nous clôturons avec Saint-Brandon. La situation générale, des nuages venant du sud-est influenceront le temps local par moment. Quant aux prévisions pour les prochaines 24 heures, le temps sera mi-couvert à parfois nuageux avec des averses cet après-midi et une maximale qui sera d'environ 27 degrés. Il y aura des pluies occasionnelles dans la soirée et du beau temps pour cette nuit ainsi que demain matin avec une minimale qui sera d'environ 23 degrés. Le vent soufflera du sud-est à environ 25 km par heure et la mer agitée devenant forte avec des houles du secteur sud de l'ordre de 2,50 m à partir de ce soir. Et les sorties en mer sont déconseillées à partir de ce soir. Les marées hautes aujourd'hui 13h59 et demain matin à 1h03. Les marées basses ce soir 19h26 et demain matin à 7h46. Le coucher de soleil prévu à 17h40. Quant au lever du soleil demain sur Saint-Brandon, ça va être à 6h31. Et voilà, chers auditeurs, c'était les nouvelles du temps pour vous sur RMA ainsi que AMA.

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1: Bonjour à toutes, il est midi exactement, passé de 30 minutes, quel bonheur de vous retrouver sur R1 pour ouvrir ensemble les portes de votre émission autour du monde. Et oui, bah, j'espère que vous êtes en pleine forme et prête à vous évader à mes côtés pour, une heure passée de 30 minutes jusqu'à 14 heures ensemble exactement. Et vous savez quoi, pour lancer notre voyage aujourd'hui, j'avais envie de vous offrir une bouffée d'air pur, du soleil, de douceur acoustique. Nous allons mettre le cap sur l'Amérique du Sud pour retrouver le cœur battant du Brésil. Ça va être la rencontre magistrale entre deux magiciens de la musique. D'un côté, les percussions subtiles et habitées de Gilson Silveira, et de l'autre côté, de la guitare d'un élégant soror de Robert Tofik. Ensemble, ils revisitent un monument de la chanson brésilienne, un titre qui glisse comme, on va dire, une brise d'été sur la plage du Copacabana. Bah, installez-vous confortablement, détendez-vous d'ailleurs. Voici une belle poésie groovée, feutrée de Gilson Silveira ainsi que Robert Tofik avec Sina du Brésil. Et bien sûr, bon appétit à tous, c'est Autour du Monde qui démarre sur R1 avec Nikita.

Pour la suite, je vous propose une escale afro-caribéenne avec la voix de velours de la charmante Nestlé. Associée à celle de Mickaël de l'île de La Réunion, ensemble, ils vont nous offrir une petite douceur, on va dire un peu zouk, popé un peu, avec leur titre « À jamais ». Et juste après ce soleil tropical, nous allons prendre la direction de l'Angleterre, retrouver un artiste qu'on adore ici à l'île Maurice, c'est James Blunt, avec son titre « Call », un hymne un peu pop folk très énergétique. Et en troisième lieu, nous allons poser notre valise entre Londres et New York pour un monument pur de soul, avec un artiste aux normes, celle la voix de Cynthia Erivo et son titre Replay. Ben, entre de la douceur de Nestlé au génie de Cynthia, ben, votre plus beau passeport musical, chers auditeurs, c'est bien sûr RMA avec Nikita dans l'émission Autour du Monde. C'est parti avec À Jamais, Cold ainsi que Replay.

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Allez, nous partons pour l'Italie pour la suite avec l'artiste Sara Toscano, qui est la, on va dire, la petite diva pop italienne en ce moment, qui est sortie gagnante de l'émission Talent Amici en 2024. Ben, cette jeune artiste de 18 ans seulement s'est imposée à une vitesse folle comme une nouvelle princesse de la pop transalpine grâce à sa fraîcheur et son sens inné de la mélodie. Le morceau de Sara que j'ai choisi, c'est Amar Code, tire son nom d'une expression typique d'Émilie-Romagne, popularisée par le chef-d'œuvre cinématographique de Federico Fellini, qui signifie « je me souviens ». En tout cas, c'est une pépite de pop dance un peu moderne qui arrive. Et après Sarah du côté d'Italie, nous allons partir pour le Mexique, cette fois-ci avec Santana Oye Como Va. C'est le titre que j'ai choisi, Oye Como Va. Bien sûr, et comment ça va? Qui bagne? C'est un chef-d'œuvre absolu, latin rock.

de Cha-Cha-Cha, le morceau propulsé d'ailleurs par un orgue Hammond hypnotique, une section de percussion latine, en tout cas plein de belles choses. Et pour la petite histoire, bien sûr, cette chanson a été écrite à l'origine en 1963 par le roi du Mambo, Tito Puente. Le morceau est devenu une légende planétaire en 1970 lorsque Carlos Santana et son groupe l'ont repris sur l'album mythique Abraxas. Allez, Oye, como va? C'est juste après Sara Toscano.

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anime latino rock absolu pour vous avec Carlos Santana sur RMA pour clôturer notre première heure de Tour du Monde. Je vous rappelle, c'est Oye Como Va et on se retrouve après 13h pour la suite.

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1: Bonjour à tous, il est 13h.
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3: C'est parti pour notre deuxième et dernière heure d'Autour du Monde sur RM1. Et pour la suite, ça va être une énergie pure, petit trésor que j'ai senti. On va prendre un des hymnes latinos les plus célèbres de la planète, initialement chanté par Celia Cruz. Et on l'a confié à la diva africaine Angélique Kidjo. Et le résultat, c'est une explosion de rip, de cuivre, de joie de vivre qui balaye instantanément tous les soucis. Montez le son, oui, maximum. C'est La Vida es Carnaval version Angélique Kidjo.

C'est parti pour trois titres sur RM1. Je vous propose du Chimène Badi du côté de France avec Je viens du Sud. Une reprise monumentale d'ailleurs écrite à l'origine par Michel Sardou. Ce titre est devenu un classique de la chanson française. En 2004, sur l'album Dis-moi que tu m'aimes de Chimène, en offre une relecture d'une intensité très rare mais juste magnifique. Et juste après, direction le Mali avec Fatoumata Diawara avec son titre Ndateri. Et Ndateri qui signifie mon amour, mon ami. Ben, la chanson traite du thème douloureux, de l'émigration et de la distance qui sépare les êtres aimés. Et musicalement, c'est un chef-d'œuvre de Wasselou afro-folk un peu rock. Et le morceau est propulsé par des cocottes de guitare électrique hyper groovy, des percussions traditionnelles, subtiles et bien sûr la voix sublime de Fatoumata. Et en troisième lieu, on va faire un petit fusion entre l'Espagne et la France avec les Juicy King et Joby Joba, hymne planétaire d'ailleurs. C'est parti pour ces trois chansons. Alors, tout d'abord, grand classique français avec Chimène Badi, Je viens du Sud. Juste après, le Mali, Ndateri qui signifie Mon amour, mon ami de Fatoumata Diawara. Et ensuite, de la rumba flamenco avec les Gypsy King.

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1: Direction Madagascar, oui, chez les auditeurs, avec un artiste qui s'appelle Loyola, avec son titre Ilaotiano Toliara. C'est un chef-d'œuvre malgache, c'est parti, allons apprécier.

l'artiste Loyola pour vous de Mada. Allez, on va mettre le cap sur la chaleur, la sensualité de la mer des Caraïbes pour ce début d'après-midi. On va s'en vibrer un peu au rythme de l'un des plus belles voix de la scène créole, Kouné au timbre velours, qui vient ouvrir une petite parenthèse de pure douceur pour vous là. Un animal à mots chaloupé porté.

Pas une ligne de basse hypnotique, des cœurs envoûtants. Bon, c'est idéal pour vous évader, chers auditeurs. Fermez les yeux, laissez-vous porter. C'est la voix de Yannick Cabrion avec son titre « Sans vous ». Un petit haïtien troubadour, exactement.

Vous venez d'écouter précédemment Ainsi Faite avec Slimane, une pépite issue de son répertoire d'ailleurs, artiste connu pour son cœur à nu, chaque interprétation d'ailleurs. C'était son titre Ainsi Faite, extrait de la grande variété francophone moderne. Et là, vous venez tout juste d'apprécier Guinée-Bissau de l'artiste Monica Pereira, un hommage à ses racines et avec un style un peu afro-brésilien, un peu lumineux, celle de Monica Pereira, sous couleur à elle, un peu Afrique de l'Ouest, de la Guinée-Bissau. Et juste après, je vous propose une fusion entre Cameroun et la France avec Iyama, son titre Lost and Found. L'artiste a été révélé au début des années 2010, auteur, compositrice, interprète. J'aime à nos Camerounaises. Iyama, c'est une magicienne, on va dire, du folk pop soul. Avec sa guitare bandoulière, elle a séduit la scène internationale grâce à son sens inné de la mélodie et sa sensibilité à fleur de peau. Le morceau Lost and Found, ben, c'est une merveille folk soul épurée. Je vous propose tout de suite, allons apprécier Iyama avec Lost and Found.

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2: Direction les Seychelles, et oui, avec une chanson extraite de l'album de Tania dans Insistance. Elle va chanter de l'amour impossible en version acoustique pour vous.

C'est la voix de Amalia Rodrigue, vous écoutez la reine du fado. On ne peut pas parler d'Amalia sans invoquer la voix éternelle du Portugal. C'est celle qui a popularisé le fado sur les 5 continents. Elle n'est pas seulement une chanteuse, elle était l'incarnation vivante de la saudade, ce sentiment unique et goamé qui mêle mélancolie, nostalgie et amour, fraternité. Alors restez bien avec moi, on approche vers la fin de l'émission. Pour la suite, je vous propose Direction Cuba, Celia Cruz avec Guantanamera. On connaît cette chanson, plus besoin de la présenter. Et pour clôturer l'émission, direction l'Afrique du Sud avec un artiste Big Zulu. Et ça va être une fusion afro-pop moderne de Zulu folk teintée d'influence urbaine et léger avec un petit touche d'amapiano. Et bien, alors, on précise ces chansons ensemble.

Il est 13h, passé de 56 minutes, là pour moi de vous dire au revoir et vous laisser entre les mains les bonnes mains d'Elodie pour Track and Tail et vous donner rendez-vous demain, midi 14h pour Tour du Monde. Nous clôturons sur du Frérot de la Vega, de la variété française bien sûr, avec son titre Sweet Darling. On va clore cette séquence de douceur, de complicité avec ce duo bien sûr, Frérot de la Vega avec Jérémy Frérot ainsi que Florian de la Vega. Alors cette chanson est sortie dans les années 2010 exactement, Sweet Darling, un morceau signature de leur style. Et ben, la recette magique, c'est tout simplement de la folk pop ensoleillée et bien épurée. Titre pour mélange picking, dynamique de la guitare acoustique, des riffs de ukulélé légères, surtout des harmonies vocales parfaites des deux amis. En tout cas, c'est frais, c'est rafraîchissant, ça installe immédiatement une ambiance, on va dire, de vacances, de fin d'après-midi au bord de l'océan, mais surtout de fin d'émission Tour du Monde avec Nikita sur RM1. Ben, portez-vous tous bien, je vous retrouve demain, gros bisous à tous, prenez soin de vous, de votre famille, et ben, je vous laisse avec Hello.

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1: Très bon après-midi à tous, il est 14h.

Child of Mine. Non, très très bien marché, hein. Ça a très bien marché dans les années 94, passé de 11 minutes. Bon, en tout cas, c'est un plaisir, comme d'habitude, hein, comme chaque jour de la semaine, ben, de vous accueillir pour Track and Tales. Vous voyez, hier, ben, c'était un petit peu dur de reprendre le boulot, hein, lundi. Mais là, ben, je suis sûre que ça va beaucoup mieux. En tout cas, ben, je vous souhaite de passer un très très bon mardi en notre compagnie. Courage, ben, à tous ceux qui bossent, comme d'habitude. Et coucou, ben, à tous ceux qui nous écoutent en route. D'ailleurs, ben, enfin, un petit coucou à Patricia qui nous écoute en route. En tout cas, ça nous fait plaisir. Hein. Et bien sûr, on pense à ceux qui nous écoutent depuis la maison également. C'est parti, bien sûr, pour des infos, comme d'habitude, sur vos artistes préférés. Bah oui, des choses que peut-être que vous ne saviez pas, hein, que vous allez apprendre justement pendant cette émission. Et là, on va y aller tout de suite pour Nena, 99 Loft Balloons. Alors, c'est une chanson du groupe allemand Nena qui est sortie en 1983. Et c'est une chanson engagée contre la guerre froide. Alors, petite historique sur cette chanson. Alors, la chanson a été composée par le pianiste du groupe Nena, tandis que le guitariste Carlo Corges, eh bien, il a écrit les paroles de la version originale. Et à noter qu'il y a également une version anglaise de cette chanson.

14 h passé de 20 minutes, et on va changer de style là, cette fois-ci. On va aller écouter les Aerosmith. Aerosmith qui est un groupe de rock américain originaire de Boston, formé en 1970. Et bien, ses membres sont parfois appelés les Bad Boys de Boston. Son style hard rock typique des années 1970, enraciné dans le blues, en est venu également à intégrer des éléments de pop, de metal et de rhythm and blues, et a inspiré de nombreux artistes de rock et de metal. Et d'ailleurs, les membres du groupe ont placé 21 hits au top 40 dans le Billboard Hot 100 et 9 hits numéro 1 dans le Billboard Mainstream Rock List. Ils ont également remporté 4 Grammy Awards et 10 MTV Video Music Awards. Allez, c'est parti pour Aerosmith avec leur titre Falling in Love.

Ah oui, hein, ça reste une très très belle chanson, Cockrobin avec Just Around the Corner. Ah oui, ça fait partie de son 12e album en studio, After He Through a Midland. C'était en 1987 et la chanson a été écrite par Peter Kingsbury, Don Jamon et également Cockrobin. Allez là, on va y aller pour de la chanson française avec le chanteur M et son titre Le Roi des Ombres. Juste après, on sera plaisir également avec Wham. À ne pas oublier qu'avant sa carrière solo, et bien George Michael formait partie du groupe Wham. Donc juste après le chanteur M avec Le Roi des Ombres, on sera plaisir avec Wham, Club Tropicana. En tout cas, très bonne écoute et très bon mardi à vous. Voici sur RM1.

Bah oui, hein, comme promis, Club Tropicana hein, par Wham, chanson interprétée par Steve Brown et George Michael. Les leaders du groupe La Plage Musicale est le quatrième extrait de leur premier album. Ah oui, c'était leur tout premier album, Fantastic, qui est sorti le 9 juillet 1983 chez Columbia Records. Et là, on va se faire plaisir cette fois-ci avec un petit James Brown avec son titre à fil.

Good, et puis il y aura du UB40 et leur reprise de I Got You Babe à la base à I Got You Babe. C'est une chanson qui a été chantée par Sonny and Cher dans les années 60, mais juste après James Brown, I Feel Good, on va écouter la version de UB40 and I Got You Babe.

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1: Très bon après-midi à tous, il est 15h.

0: Et c'est parti pour le Flash Info de 15h présenté aujourd'hui par notre chère collègue Anjali Siroton-Poulchon. Très bon après-midi à vous Anjali.
1: Bon après-midi Elodie, bon après-midi à tous. Le Premier ministre, le docteur Navin Ramgoolam, a donné des précisions sur le rapport Kroll lors de la Prime Minister's Question Time à l'Assemblée nationale ce mardi. Selon ce rapport, Canarian et de hauts responsables des Mauritius auraient favorisé la location d'avions auprès d'un bailleur spécifique, ce qui pourrait constituer une entente criminelle au détriment d'autres soumissionnaires et de la Compagnie nationale d'aviation. Le document évoque également des rapports qui auraient été falsifiés afin de justifier l'achat d'un Airbus A350-900, alors que des analyses internes recommandaient plutôt un Airbus A330. Le rapport fait aussi état d'irrégularités lors de l'inspection d'un avion loué. Sattar Haji Abdullah pourrait lui faire l'objet de poursuites pour négligence. Et répondant aux questions du député Adrien Duval à l'Assemblée nationale, le Premier ministre a fait le point sur les travaux de la commission d'experts sur la réforme des pensions mise en place en septembre 2025. Navin Ramgoolam indique que la commission a tenu 27 réunions auxquelles s'ajoutent 51 réunions de 3 sous-comités. Il a aussi révélé que les déficits actuariels des régimes de pension s'élèvent à 166 milliards de roupies, dont 113 milliards pour le National Pension Fund. Le Premier ministre affirme que le rapport intérimaire a bien été présenté au comité de pilotage et assure

0: qu'aucune pension des retraités actuels ne sera réduite. Et sur ce même dossier, le ministre de la Sécurité sociale, Ashok Soubron, affirme que des échanges ont bien eu lieu avec le ministère des Finances avant les annonces budgétaires. Répondant à la PNQ ce matin, il indique avoir rencontré le Premier ministre et son équipe le 16 juin pour discuter des recommandations sur la réforme. Il rappelle également avoir soumis ses propositions dès septembre dernier. Plusieurs mesures annoncées, notamment l'abolition du PRGF, le calcul de la pension à 11 589 roupies et le Means Test font actuellement l'objet d'un réexamen. Place maintenant au dossier judiciaire concernant Mam Ravatomang. L'homme d'affaires malgache a présenté hier une nouvelle demande de remise en liberté conditionnelle devant la Bail and Remand Court. Cette démarche intervient après la décision de la Cour suprême rendue le 26 mai dernier, confirmant le refus précédent de la BRC de lui accorder la liberté conditionnelle. Ses avocats avancent notamment que Mam Ravatomang a déjà passé plus de 7 mois en détention depuis son arrestation l'année dernière. Ils soutiennent également que la Financial Crimes Commission n'a pas respecté son engagement de conclure son enquête dans un délai de 3 mois. Rappelons que l'homme d'affaires fait face à une accusation provisoire de blanchiment d'argent. Et puis à l'étranger, une fusillade dans un centre d'aide pour les jeunes à Stade, dans le nord de l'Allemagne, a fait 6 morts et un blessé lundi. Selon la police allemande, l'auteur présumé des tirs avait rendez-vous avec plusieurs victimes pour discuter de la garde de sa fille âgée de 3 mois. Les victimes sont 4 femmes et 2 hommes, tous travailleurs sociaux. La mère et l'enfant présents sur les lieux n'ont pas été blessés et le blessé est dans un état stable. Fin de ce flash, merci de l'avoir suivi. Je vous retrouve à 16h30 pour le Grand Journal.
1: Merci à vous Anjali et à tout à l'heure sur RM1.
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1: Allez, avec ce tribut duo Angus and Julia Stone, qu'on va démarrer cette deuxième partie de Track and Tales. La chanson s'appelle Jewels and Goals. Encore une heure à passer ensemble avec, comme d'habitude, des infos et de la bonne musique pour vous accompagner jusqu'à 16h.

Bah oui, un autre titre qui a très très bien marché dans les années 80, Chic, le freak. Bon, en tout cas, j'espère que vous passez un super bon moment avec nous, où que vous soyez, à la maison, en route, comme d'habitude, à nous écouter. D'ailleurs, on sait que vous êtes nombreux et ça nous fait super plaisir. Et là, on va y aller pour Running Up That Hill. Hein. La version originale, bien sûr, elle reste de Kate Bush, mais il y a pas mal d'artistes qui ont repris cette version. Il y a les Chromatics, il y a le groupe Level Up et il y a également Georgia. Alors aujourd'hui, je vous propose la version de Georgia de Running Up That Hill. Juste après, on se fera plaisir avec un petit James Morrison et son titre Cry Your Tears on Me.

14h passé de 32 minutes, chers amis auditeurs sur votre radio. En tout cas, c'est une très très belle chanson, je l'adore cette chanson. Don't Dream It's Over, elle a été interprétée cette fois-ci par Paul Young, mais à la base, la chanson a été écrite par le groupe australien Crowded House. C'était pour leur premier album qui porte le même nom également, Crowded House, qui est sorti en 1986. Et elle a bien sûr été écrite par Neil Finn, qui est le chanteur et également le compositeur de cette chanson. Allez, on continue cette fois-ci avec quelque chose un petit peu plus récent. C'était dans les années 2000. La chanteuse Ashley Simpson, ça fait partie de son album Autobiography. Voici son titre « Pieces of Me ».

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1: Bienvenue, bon après-midi, RM1 16h.
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1: Mardi 30 juin, dernier jour de ce mois de juin. Merci de nous écouter, les amis, pour le meilleur de la musique. Claudio Capeo, David Esposito, Senza Una Donna. On se rappelle de ce titre et puis on va se mettre un petit peu dans l'ambiance de la Coupe du Monde avec Shakira, Dai Dai et Génération Goldman. Bienvenue sur votre radio.

Oi, Dai Dai. Franchement, on a une super belle soirée de foot hier soir avec ces rencontres des 16e de finale. Le Brésil qui gagne dans la dernière minute face au Japon. L'Allemagne qui se fait éliminer après les séances de tir au but par le Paraguay. Oh là là, quelle soirée! Et puis il y avait aussi ce match ce matin à 5h du matin. Et moi je vous avoue, à 5h du matin, j'ai regardé le match de mon téléphone sur mon application, l'application MBC Play 1.0. C'était nickel parce qu'il faisait froid. J'avais un peu froid pour descendre dans le salon pour aller regarder le match. 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Et je regardais ce match. Quel match! Ah ben oui, les Pays-Bas éliminés au tiers au but. Il faut savoir que les Pays-Bas quittent une nouvelle fois la Coupe du Monde après une séance de but de tiers au but. Franchement, un scénario qui malheureusement se répète pour les Hollandais dans les dernières éditions du tournoi. Voilà, donc avec cette victoire, le Maroc retrouvera le Canada en 8e de finale. Voilà donc. Et ce soir encore, donc il y a des super matchs ce soir. Bien sûr, là, les supporters des Bleus attendent ce moment avec impatience à 1h du matin. France-Suède. Et puis, qu'est-ce qu'on a juste avant? Côte d'Ivoire, Norvège et Mexique, Équateur, demain matin à 5h. 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Ça va être un grand moment de la Coupe du Monde. Allez, retour de la musique avec Génération Goldman, M. Pokoratal pour Envole-moi, Womack and Womack pour les années 80, Teardrops et De Palmas. Bienvenue.

Hey, Mr. DJ, Bruno Mars, I just might, sur votre radio. Nous sommes aujourd'hui le 30 juin, dernier jour du mois de juin, les amis, bien sûr. Alors, si vous vous prénommez Martial, ben c'est votre jour, c'est votre fête aujourd'hui. Les Adolphe également, bonne fête à vous. Donc, pour les Adolphe et les Martial. Sinon, tout à l'heure, à 17h15, je vais vous raconter l'histoire de notre chronique, que vous le savez, chaque après-midi, autour d'une chanson, vous saurez tout. Alors là, vous serez étonné sur l'histoire de cette chanson. Ah, tout le monde connaît Red Red One de UB40. Mais ce que vous ne savez pas, eh bien, vous allez savoir tout à l'heure, à 17h15, les amis. Tout autour de l'histoire, donc autour de cette chanson Red Red Wine. Tout savoir à 17h15 dans Autour d'une chanson. Pour tout de suite, voici Caroline et Jason Amraz avec des infos de 16h30. Bienvenue sur votre radio.

0: Jason Mraz à l'instant sur votre radio I'm Yours. Restez avec nous à suivre le journal.
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0: Il est 16h30.

0: Bon après-midi à tous.
1: Les titres.
0: Rapport Kroll sur Air Mauritius, soupçon d'entente dans la location d'avions, rapport falsifié et irrégularité évoquée. Le conseil d'administration envisage des actions. Le premier ministre, le docteur Navin Ramgoolam, évoque une possible entente criminelle lors de la PMQT ce mardi. Toujours l'Assemblée nationale, ce mardi, concernant la réforme de la pension, le Premier ministre, le docteur Navin Ramgoolam, a détaillé les travaux de la commission et a assuré qu'aucune pension ne sera coupée, tandis que lors de la PNQ, le ministre de la Sécurité sociale, Ashok Soubron, a confirmé des échanges prébudgétaires et une réévaluation de mesures, dont le PRGF. Mauritius Telecom enregistre un chiffre d'affaires record de 13,5 milliards de roupies en hausse de 3,5% sur un an malgré la volatilité des devises. Et séisme au Venezuela, le bilan grimpe à 1719 morts, plus de 50 000 bâtiments détruits. Merci de nous rejoindre pour le journal. Dans un communiqué publié hier, le conseil d'administration d'Air Mauritius affirme avoir examiné les conclusions du rapport Kroll avec le plus grand sérieux. La compagnie nationale indique qu'elle prendra toutes les mesures nécessaires pour protéger ses intérêts, alors que cette enquête indépendante se penche sur plusieurs décisions majeures liées à la gestion de sa flotte. Des démarches pourraient être engagées, notamment un renvoi de certains éléments aux autorités compétentes, dont la Financial Crimes Commission et la police, ainsi que d'éventuelles procédures civiles ou disciplinaires. Le rapport Kroll examine notamment les conditions entourant la vente de plusieurs appareils, la location d'avions ainsi que la commande d'un Airbus A350-900 supplémentaire, des décisions qui, selon Air Mauritius, continuent d'avoir un impact sur ses opérations et ses coûts. Les détails avec Rajmila Sitamoni et Shabniz Ouzia Wahedali.
2: Ces démarches pourraient inclure le renvoi de certains éléments aux autorités, notamment à la Financial Crimes Commission et à la police, l'engagement de procédures civiles au nom d'Air Mauritius, ainsi que l'ouverture de procédures disciplinaires conformément aux dispositions légales. Le conseil d'administration de la compagnie aérienne a pris connaissance du rapport lors de deux réunions tenues le jeudi 25 juin et hier. Cela fait d'ailleurs un an depuis la visite d'une équipe du cabinet de conseil Kroll à Maurice. La Forensic Investigation portait sur plusieurs décisions majeures concernant la flotte de la compagnie nationale. Le rapport s'intéresse notamment aux circonstances entourant la vente de 5 appareils durant la période de l'administration volontaire entre 2020 et 2021. Deux Airbus A340-300, deux Airbus A319-100 et un Airbus A330-200. Il examine également la location de deux Airbus A330-200 en 2022, ainsi que la commande d'un Airbus A350-900 supplémentaire en 2023. Selon Air Mauritius, ces décisions continuent d'avoir un impact sur ses opérations et ses coûts. L'enquête devait également déterminer si les différents appels d'offres avaient été menés dans le respect des lois relatives à la lutte contre la corruption et le blanchiment d'argent.
0: Le Premier ministre, le docteur Navin Ramgoolam, a livré davantage de détails sur le rapport Kroll lors de la Prime Minister's Question Time cet après-midi à l'Assemblée nationale. Selon ce rapport, l'ancien président d'Airport Holdings Limited, Canarian, et plusieurs hauts responsables d'Air Mauritius auraient favorisé la location d'avions auprès d'un bailleur précis. Ces agissements pourraient constituer une entente criminelle au détriment des autres soumissionnaires et de la compagnie. Le rapport révèle aussi que des rapports falsifiés, dont Canarian et l'ancien CEO d'Air Mauritius, Charles Coucou, avait eu connaissance, aurait été soumis à l'ancien conseil d'administration pour justifier l'acquisition d'un Airbus A350-900, alors que des rapports internes privilégiaient un Airbus 330 pour des raisons économiques. Enfin, le rapport fait état d'irrégularités lors de l'inspection d'un avion loué auprès de ce même bailleur. L'ancien administrateur d'Air Mauritius, Sattar Abdullah, pourrait être poursuivi en justice pour négligence. Écoutons le Premier ministre, le docteur Navin Ramgoolam.
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1: Réforme des pensions à présent. En réponse aux deux questions du député Adrien Duval, le Premier ministre, le docteur Navin Ramgoolam, a dressé un bilan chiffré ce mardi à l'Assemblée nationale. Selon lui, la commission d'experts mise en place en septembre 2025 a tenu 27 réunions à ce jour, dont 19 entre novembre 2025 et mars 2026. Trois sous-comités ont également travaillé séparément, totalisant 51 réunions additionnelles pour les différentes contributions. Mais ce sont surtout les chiffres des déficits qui ont marqué les débats. Le Premier ministre a révélé que les régimes de pension des organismes para-étatiques affichent un déficit actuariel de 53 milliards de roupies. Pour le National Pensions Fund, fermé depuis plusieurs années, ce déficit atteint 113 milliards de roupies sur la base d'une évaluation datant de 2020. Au total, cela représente 166 milliards de roupies, soit plus de 20% du PIB. Voici un extrait de son discours.
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1: Par ailleurs, le Premier ministre a rejeté les accusations de l'opposition selon lesquelles le rapport intérimaire n'aurait pas été soumis au comité de pilotage. Il a confirmé qu'une réunion s'est tenue le 20 mai dernier au cours de laquelle les conclusions ont été présentées sous forme de diapositives. Interrogé aussi sur d'éventuelles coupes dans les pensions des retraités actuels, le Premier ministre a été catégorique. « Nous ne coupons aucune pension », a-t-il affirmé. Et le ministère de la Sécurité sociale et celui des Finances se sont-ils concertés avant la refonte du National Pensions Fund et l'abolition du Portable Retirement Gratuity Fund annoncé dans le budget? Voilà la PNQ du leader de l'opposition ce matin, à laquelle Ashok Soubron a répondu par l'affirmative. Le ministre de la Sécurité sociale affirme avoir bien rencontré le docteur Navin Ramgoolam et son équipe des Finances trois jours avant le discours du budget, soit le 16 juin. Il souhaitait discuter d'une présentation faite le 20 mai par la commission des experts sur la réforme des pensions au comité interministériel dont il fait partie. Une seule réunion, sauf qu'Ashok Soubron rappelle qu'il avait déjà transmis ses propres recommandations au chef du gouvernement en septembre l'année dernière. Et après la présentation du budget, il l'a revu le 22 juin dernier, cette fois pour exprimer son désaccord sur le means test, dispositif qui a été suspendu le même jour par le Premier ministre.
0: In September 2025, I officially submitted my views in writing on the matter to the Prime Minister. 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
1: Ashok Soubron qui a également indiqué que plusieurs annonces budgétaires liées à cette réforme des pensions sont actuellement réétudiées. Il cite notamment l'abolition du PRGF, le mode de calcul de la somme de 11 589 roupies pour ceux qui choisiront de partir à la retraite à 60 ans ou encore la question de savoir si cette pension restera la même tout au long de la vie du retraité. Le directeur général de la Financial Crimes Commission s'interroge sur la gestion et les résultats du football mauricien. Lors d'un forum consacré au rôle des Bouds ce mardi, Sanjay Daoudari a pris l'exemple du Cap-Vert, un pays avec une population beaucoup plus petite mais qui a réussi à se qualifier et à défendre son drapeau sur la scène internationale. Il se demande comment Maurice, malgré les investissements importants dans

0: Dans le football, n'a toujours pas atteint ce niveau de performance. Pour lui, les responsabilités au sein des institutions doivent être confiées à des personnes compétentes et qualifiées. On l'écoute au micro d'Adrien Valère.
1: Previous government up to now, nous interroge under warning, et je connais qu'on interroge under warning, qui ban récemment 26 chairpersons and members of the board, deux cas mis devant la cour, nous avons plusieurs cas qui au niveau bureau du DPP, qui a cessé de faire ce travail, n'a pas pu faire arrestation, pas pu appeler du monde pour faire, n'a du monde déjà pu faire ban chou. Plusieurs cas importants finis devant le bureau du DPP aujourd'hui. Code bad board members et pas n'importe qui. Je ne recommande pour faire prosecution either for corruption or for money laundering. Je peux comme ça dans les jours qui viennent quand les DPP peuvent se communiquer.
0: Chiffre d'affaires record de 13,5 milliards de roupies pour Mauritius Telecom, en hausse de 3,5% sur un an. Malgré la forte volatilité des devises, le groupe affiche de solides performances financières et poursuit l'accélération de sa transformation numérique. Ses résultats ont été dévoilés dans un communiqué publié le lundi 29 juin. Les détails avec Shailene Irben.
2: Outre cette progression du chiffre d'affaires, le bénéfice avant intérêts, impôts et autres ajustements augmente de 7,3% pour atteindre 4,8 milliards de roupies, tandis que le bénéfice net se maintient au-dessus du milliard de roupies à 1,08 milliard de roupies, malgré l'impact des fluctuations des taux de change. Le groupe a également investi 2,7 milliards de roupies en 2025 afin de poursuivre le développement de ses infrastructures. Sur le plan technologique, Mauritius Telecom met en avant le lancement de MightyGPT, présenté comme la première plateforme professionnelle d'intelligence artificielle déployée à Maurice. Un projet pilote MightyGPT Education a été testé auprès de 70 élèves de grade 12 à Rodrigue, avant un déploiement à l'échelle nationale prévu en collaboration avec le ministère de l'Éducation. Côté réseau, la couverture 5G atteint désormais 92% de la population à Maurice et à Rodrigue. L'opérateur indique également être le premier du pays à avoir testé la 5G Advance avec des débits théoriques pouvant atteindre 10 Gbps. Enfin, la deuxième édition du sommet Almighty se tiendra les 16 et 17 juillet au Swami Vivekananda International Convention Center sous le patronage du Premier ministre.
0: Et puis à l'étranger, le bilan du puissant séisme qui a frappé le Venezuela continue de s'alourdir. Les autorités font désormais état de 1719 morts et plus de 5000 blessés après les deux fortes secousses enregistrées le 24 juin. Les opérations de secours se poursuivent pour tenter de retrouver d'éventuels survivants alors que les dégâts matériels sont considérables. Des dizaines de milliers de bâtiments auraient été touchés, certains complètement détruits. Selon les autorités, plus de 50 000 personnes sont toujours portées disparues. Les Nations Unies ont annoncé leur soutien aux opérations humanitaires alors que les besoins en aide restent importants dans les zones les plus touchées. Nouvelle qui nous amène à la fin de cette édition. Merci de l'avoir suivi. Merci à la rédaction radio et à Covila qui ont aidé à la réalisation de ce journal. Merci également à Dominique à la technique. À venir, le journal des sports avec Ashley Sitana.
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0: Bon après-midi à tous, on démarre avec la Coupe du Monde 2026. Les 16e de finale se poursuivent après les victoires du Maroc, du Brésil et du Paraguay hier. Trois nouvelles affiches sont au programme ce soir, toujours en 16e de finale. À 21h, la Côte d'Ivoire affrontera la Norvège. Une rencontre à suivre en direct sur MBC Sport 11. Ce sera une première historique entre les éléphants ivoiriens et les Scandinaves en Coupe du Monde. La Norvège, qui n'a jamais dépassé le stade des 8e de finale, tentera cette année de franchir un nouveau cap. Les enjeux de cette rencontre avec Ajmal Moitob.
1: La Côte d'Ivoire affronte la Norvège à 21h. Les éléphants disputent leur tout premier match à élimination directe en Coupe du Monde, porté par le souvenir du titre continental de 2024. Face à eux, une Norvège emmenée par Erling Haaland, auteur de 4 buts en 2 matchs de poule. Match annoncé serré entre la puissance scandinave et la solidité défensive ivoirienne. Une rencontre à suivre en direct sur MBC Sport 11.
0: Et selon notre consultant Colin Bell, la rencontre pourrait se jouer sur des détails avec deux équipes solides défensivement et peu d'espace à exploiter. Nous écoutons Colin Bell.
2: Match la Norvège, Côte d'Ivoire, bon, vous pensez que voilà, la nouvelle phase élimination directe, vous pensez que ce n'est pas un match équilibré, c'est pas deux styles de football, une équipe africaine contre une équipe européenne. Bon, il est vrai qu'il a Norvège, bon, même bien qualifié, pas de montrer grand-chose. Mais vous pensez que la Côte d'Ivoire vous profite de sa situation-là, surtout, et qu'il n'a pas de talentueux, qu'il est capable de faire la différence. Et voilà, vous pensez que la Côte d'Ivoire, il est capable de favoriser sa match-là, mais c'est mort quand même, vous avez reste vigilant. C'est pour ce qui pourrait être un match très équilibré.
0: Et un peu plus tard, soit à 1h du matin, place à l'un des chocs de ces 16e de finale. La France sera opposée à la Suède, vice-championne du monde. Les Bleus retrouveront leur sélectionneur Didier Deschamps sur le banc après son retour. Une affiche très attendue entre deux prétendants au titre. Les enjeux de cette rencontre France-Suède avec Ajmal Moitob.
1: La France retrouve la Suède à 1h du matin pour un duel inédit. Les Bleus, premiers du groupe I en phase de groupe avec 3 victoires et 10 buts marqués, abordent ce match avec la confiance d'un favori, porté par un Ousmane Dembélé étincelant, auteur d'un triplé face à la Norvège. En face, une Suède qualifiée in extremis comme meilleure troisième, disciplinée, compacte, cette équipe est capable de fermer les espaces et de punir en contre.
0: Puis à demain matin à 5h, l'un des 3 pays co-organisateurs du tournoi, le Mexique, défiera l'Équateur pour une place en 8e de finale. Présentation de cette rencontre avec Ajmal Moitob.
1: Direction Mexico, où le pays hôte reçoit l'Équateur. Le Mexique entre dans ce 16e de finale avec le meilleur bilan de son histoire en phase de groupe. 3 victoires, 6 buts inscrits, 0 encaissés. En face, une Équateur passée par un vrai psychodrame en poule avant de réaliser un exploit en battant l'Allemagne. Le pays organisateur part favori, mais la prudence reste de mise. Un match qui se jouera à 5h du matin.
0: On reste toujours dans le mondial. En seulement 16 jours de compétition, le président de la FIFA, Gianni Infantino, a assisté à 24 matchs disputés aux États-Unis, au Canada et au Mexique. Selon une enquête de nos confrères de la BBC, il aurait effectué

0: soit l'équivalent des émissions annuelles de 78 personnes. Ces chiffres relancent le débat sur l'impact environnemental de cette Coupe du Monde 2026, la plus grande de l'histoire avec 48 équipes, 104 matchs et 16 villes hôtes, alors que la FIFA s'est engagée à réduire de moitié ses émissions de carbone d'ici 2030. Ce tournoi pourrait devenir le plus polluant jamais organisé selon plusieurs observateurs. Et puis, un autre adversaire pourrait jouer un rôle majeur dans cette phase à élimination directe, la chaleur. Une vague de chaleur exceptionnelle touche actuellement les États-Unis sur la côte est et dans le centre du pays. Les températures pourraient atteindre 38 degrés avec un ressenti dépassant les 43 degrés. Des villes hautes comme Boston, Philadelphie et Kansas City sont particulièrement concernées. Les Bleus pourraient la France qui sera en action ce soir contre la Suède pourrait être confrontée à ces conditions extrêmes. En cas de qualification face à la Suède, un éventuel huitième de finale à Philadelphie pourrait se disputer sous une température proche de 37 degrés. Les autorités américaines mettent en garde contre des conditions potentiellement dangereuses, tant pour les joueurs que pour les supporters. Fin de ce journal des sports, merci de l'avoir suivi. Vous allez retrouver Elvis pour la suite.
1: Merci Ashley, le journal des sports en ce mardi après-midi à 16h50.
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1: Voilà pour les infos, rendez-vous avec la rédaction tout à l'heure à 18h, et puis n'oubliez pas les matchs de foot de ce soir. Allez, un petit rappel, au cas où vous ne le savez pas, peut-être pour organiser votre soirée, n'est-ce pas? Donc surtout sur l'application MBC Play 1.0, vous pouvez suivre ces matchs. Donc allez, la France-Suède, ce sera à 1h du matin, ensuite on a aussi Mexique-Équateur demain matin à 5h, mais un petit peu plus tôt ce soir, à 21h, Côte d'Ivoire-Norvège. Voilà les trois affiches donc à ne pas rater pour ces 16e de finale. Aujourd'hui, en ce 30 juin, je vous souhaite un joyeux anniversaire. Et aujourd'hui, un chanteur qu'on a connu, bon, peut-être pour une certaine génération dans les années 70-80, Guy Mardel. Vous vous souvenez de lui? Bah, il est surtout connu pour ce tube.
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1: 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Il fête ses 82 ans aujourd'hui, le chanteur Guy Mardel. Il avait même représenté la France au concours de l'Eurovision de la chanson, c'était en 1965. Voilà pour Guy Mardel, qui fête aujourd'hui son anniversaire. Ben sinon, côté musique, ben on a calé plein de belles choses pour vous. Il y a dans un instant un bon petit Texap. Vous vous rappelez de ce titre? Back for good. Je vous souhaite une bonne route, une bonne rentrée chez vous en ce mardi après-midi, pris dans les embouteillages, patience et surtout la courtoisie les amis. Bonne route, bonne rentrée chez vous. Amel Bent arrive avec une nouveauté, ça s'appelle L'amour, ça se donne. Bienvenue sur votre radio.
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0: 17h. Allez, encore une heure à passer ensemble, les amis. Merci de nous écouter où que vous soyez en ce mardi après-midi, ce dernier mardi de mois de juin. Donc, demain, ce sera déjà le 1er juillet. Hein, ça passe vite, tout ça. En tout cas, j'espère que vous passez un bon moment à l'écoute de votre radio. Tous les après-midi, je suis avec vous pour le meilleur de la musique, pour bien sûr plein de belles choses. Puis je rappelle que dans quelques minutes, vous aurez tout sur l'histoire de cette chanson. Red Wine. Voilà. Ouais, vous connaissez tout le monde quand on dit Red Wine, mais c'est UB40. Eh bien, vous serez étonnés, les amis. Tout à l'heure, dans quelques minutes, j'ai tout préparé pour vous sur l'histoire autour de cette chanson Red Wine. Merci d'être là. À venir, à la rediff de Tech Talk également. Pascal Obispo, Francis Cabrel, The Servant. Tout cela, bien sûr, dans votre playlist en ce mardi après-midi. Bienvenue. Bonne rentrée chez vous.

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1: Bonjour et bienvenue dans Tech Talk. L'une des grandes tendances dans l'intelligence artificielle en ce moment est l'IA matérielle, autrement dit les robots, et plus particulièrement les robots humanoïdes. Les entreprises occidentales et chinoises se livrent à une véritable course pour s'imposer sur ce marché naissant. Les rivalités se concentrent non pas sur les robots domestiques, mais sur leur utilisation dans les usines. En mai, une entreprise américaine avait commencé à diffuser en direct ses robots en train de trier des objets. L'expérience, qui ne devait durer que 8 heures, a finalement duré 200 heures. Désormais, l'entreprise chinoise de robotique Agibot s'en inspire et lance sa propre diffusion. Mais cette fois, l'exercice va bien plus loin. Des robots sont implantés dans une véritable usine, où ils côtoient des employés humains. Leur tâche, saisir des tablettes sur la chaîne de production, les inspecter avec leurs capteurs, puis les placer dans des tiroirs pour la suite des opérations. Au moment d'écrire ces lignes, les robots avaient traité un peu moins de 6000 produits, soit presque 22 000 tâches en une vingtaine d'heures. Ils affichent un taux de réussite de 99,97%. Une seule erreur s'est produite après la fin de la vidéo du premier jour. Cette démonstration permet à Agibot de prouver la viabilité de ces robots sur les chaînes de production. L'usine en question fabrique des tablettes pour plusieurs grandes marques internationales. Il s'agit donc très certainement de produits destinés à une clientèle exigeante. Nous sommes donc très loin de la précédente démonstration où les robots se contentaient de trier des paquets en plaçant un code-barre face vers le bas. Reste une question. Si les robots peuvent déjà inspecter, trier et assembler avec une précision quasi parfaite, combien de temps reste-t-il avant qu'ils ne deviennent la norme plutôt que l'exception? C'était Tech Talk sur RMA.
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120 à l'instant, Orchestra sur votre radio. Savez-vous, les amis, que le 30 juin 2002, ouais, puisqu'on parle de Coupe du Monde en ce moment, sachez que le Brésil fut champion du monde de foot pour la 5e fois en son temps, vainqueur du match contre l'Allemagne. L'Allemagne qui a été éliminée déjà. C'était donc par 2-0 lors de la grande finale qui avait lieu au Japon. Bah ouais, 2 buts marqués, on se rappelle, par Ronaldo, pas le Cristiano, hein, l'autre Ronaldo, le Brésilien. Voilà. C'était plus genre pour la petite histoire sur la Coupe du Monde. Angoune pour la suite, la neige au Sahara. Et après, je vous raconte l'histoire de Red Red Wine. Restez là.

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1: Autour d'une chanson, chaque après-midi, vous le savez, je vous raconte l'histoire que vous ne connaissez peut-être pas autour d'un tube que vous connaissez. Et cet après-midi, voici l'histoire d'un tube qu'on aime bien. C'est signé UB40. Voici l'histoire de Red Red Wine. Alors, tenez-vous bien, quand on entend Red Red Wine, on pense immédiatement à UB40. Pourtant, ce tube mondial est bien plus ancien. L'histoire commence en 1967, lorsque le chanteur américain Neil Diamond écrit cette chanson. À l'origine, ce n'est pas un morceau reggae, mais une ballade mélancolique. Elle raconte l'histoire d'un homme qui boit du vin rouge pour essayer d'oublier une peine de cœur. À sa sortie, le titre de Neil Diamond connaît un succès, alors là, très modeste à l'époque. Red, red wine. Très soft. Mais attention, vous allez en prendre d'autres choses. Deux ans plus tard, en 1969, un chanteur jamaïcain, Tony Tribe, reprend cette chanson en version reggae. Cette adaptation devient populaire au Royaume-Uni et donne une toute nouvelle couleur au morceau. Voici la version de Tony Pride. Red, red wine. Ah ouais, ça.

Donc Johnny Tribe en reggae en 1969 et puis en 1983, le groupe britannique UB40 décide à son tour d'enregistrer Red Red Wine. Fait étonnant, les membres du groupe pensaient reprendre une chanson jamaïcaine. En voyant le nom du compositeur Neil Diamond, ils ont même cru qu'il s'agissait d'un artiste reggae appelé Negus Diamond. Ils ignoraient complètement que le véritable auteur était Neil Diamond. La version donc de UB40 devient, on le sait, un immense succès. Numéro 1 au Royaume-Uni en 1983, puis aux États-Unis en 1988 avec une nouvelle sortie des singles. Aujourd'hui, encore beaucoup de personnes pensent qu'il s'agit d'une chanson originale du UB40. Pour la petite histoire, si vous ne savez pas, le nom de UB40 vient du formulaire administratif britannique Unemployment Benefit Form 40, le document que remplissaient les personnes à l'époque demandant des allocations chômage au Royaume-Uni. Au moment de la création du groupe, presque tous les membres étaient au chômage et ils ont choisi ce nom avec une touche d'humour, bien sûr en un clin d'œil à leur propre situation. Voilà une belle preuve qu'une chanson peut traverser les générations, écrite par Neil Diamond, transformée en reggae par Tony Tribe, puis immortalisée dans le monde entier grâce à UB40.

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1: Allez, l'horoscope pour vous, les automobilistes, en ce mardi après-midi. D'abord pour les béliers, donc votre envie d'aller vite pourrait vous jouer des tours, amis béliers. Prenez quelques secondes de plus avant de dépasser ou de vous engager à un carrefour. Les taureaux, vous garderez votre calme malgré quelques ralentissements en ce moment. Ça c'est très bien. Une conduite souple vous fera économiser du carburant, mais pas que, du stress aussi. Les gémeaux, les distractions seront nombreuses cet après-midi. Gardez les yeux sur la route et évitez de manipuler votre téléphone au volant. Les cancers, un trajet imprévu pourrait modifier votre itinéraire. Restez flexible, surtout sur la route. Les lions, votre assurance est un atout, mais veillez à respecter les distances de sécurité, surtout dans les zones plus fréquentées. Pour les vierges, avant de partir, un rapide contrôle des pneus, des feux, surtout, ou du niveau de carburant pourrait vous éviter un contretemps. Les balances, la courtoisie est votre meilleur allié. Un simple geste pour laisser passer un autre usager contribuera à une circulation plus fluide. Les scorpions, la météo pourrait peut-être rendre certaines chaussées glissantes, quoique cet après-midi, ça devrait aller. Mais quand même, réduisez légèrement votre vitesse, notamment dans les virages. Les sagittaires, si vous prenez la route pour une longue distance, accordez-vous une petite pause si la fatigue se fait sentir. Les capricornes, votre sens de l'organisation vous permettra d'éviter les heures de pointe. Anticiper reste la meilleure stratégie. Pour les Verseaux, soyez attentifs aux deux roues, aux cyclistes et aux piétons, surtout à proximité des intersections. Et enfin, les poissons, faites confiance à votre intuition, mais gardez toujours un œil sur ce qui se passe autour de vous. La vigilance reste votre meilleur copilote. Donc, pour tout le monde, les automobilistes, vous nous écoutez, sachez que chaque trajet est plus agréable lorsque la patience prend le volant. Une petite conduite apaisée contribue à la sécurité de tous. Voilà, bonne route et surtout, excellente fin de mardi. Francis Cabrel arrive, Joe Harrison pour la suite sur votre radio. Bienvenue.

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Je suis sûr que vous poussez la chansonnette, vous aussi, là, dans la voiture. Ça fait du bien, ça, de terminer la journée. Et surtout, là, vous rentrez chez vous avec le meilleur de la musique, bien sûr. Que des tubes pour vous. Et puis, nous sommes donc en plein Coupe du Monde. J'ai aussi une petite nouvelle éphéméride à partager avec vous cet après-midi. Nous sommes le 30 juin. Eh bien, sachez que le 30 juin 1994, la carrière de Diego Maradona, où on se rappelle de lui, l'un des joueurs de foot les plus prestigieux depuis le Brésilien Pelé, se termine par un scandale avec son exclusion de la Coupe du Monde pour avoir été reconnu coupable de s'être dopé à l'éphédrine lors d'un match Argentine-Nigeria disputé à Boston. Oui, voilà donc, prenait fin une carrière controversée au cours de laquelle Maradona a connu de nombreux démêlés avec la justice, mais surtout avec de la drogue. Allez, Mano, la tribu de Dana, 17h42 sur votre radio.

17h45, un petit coup d'œil sur la programmation télé ce soir. Et là, bien sûr, à ne pas rater, trois films qui témoignent d'ailleurs du talent et de la créativité des réalisateurs mauriciens tout en mettant en valeur le cinéma local. Qu'on vous propose sur MBC1 à 20h20, le film La Chaumière, l'espace d'un instant, réalisé par Jérôme Valin. Donc un film qui parle d'un regard, qui parle d'une impression sur un lieu de la campagne mauricienne, La Chaumière. Voilà, ça c'est à 20h20 sur MBC1. Et toujours sur MBC1, juste après, à 20h25, vous allez voir, alors là c'est magnifique, Once Upon a Time, ou plutôt Once Upon a Train. Voilà, avec les tchouf-tchouf, les jack-jack ou encore les kachak-kachak-kachak-kachak, le souvenir des trains qui ont jadis roulé à Maurice, hein. Ben oui, hein. Pour la génération maintenant, vous ne savez peut-être pas, ben, vous connaissez le métro, ben, il y avait des trains chez nous. Ouais, moi, je n'ai pas connu. Donc, c'est toujours vivant dans la tête de ceux qui l'ont connu, justement. D'innombrables anecdotes jalonnent le chemin des trains ayant circulé de 1864 à 1964, qui nous font d'ailleurs revivre l'époque ferroviaire de l'île Maurice. Entendez-vous siffler le train? Le Train Movie, donc, à ne pas rater ce soir. Once Upon a Train, un film donc de Wassim Soukia à 20h25, sorti en 2009. Et toujours sur MBC1, juste après, à 20h45, un autre film vient de chez nous, Rôdes aiguilles dans Piquant. Voilà, c'est signé Azim Moulan, comme un moment suspendu au souvenir funambule de Mélissa. Hein, suivent donc ces trois films bien de chez nous, production bien de l'île Maurice, donc à partir de 20h20, La Chaumière, 20h25, Once Upon a Train, et à 20h45, Rôdes aiguilles dans Piquant. Tout ça, bien sûr, sur la chaîne MBC1. Et un film aussi, donc, à 20h50, toujours sur MBC1, avec Daniel Radcliffe, Alex Russell, le film, bien sûr, Jungle, hein, produit par Greg McLean. Vous vous rappelez de l'histoire avec un groupe d'amis de baroudeurs qui fait un périple dans la jungle bolivienne dans le but de trouver une tribu isolée du monde et aidée d'un pseudo-aventurier appelé Carl. Ils vont même parcourir une partie des lieux, alors encore inexplorés. Je vous laisse deviner la suite, bien sûr, ou pour découvrir la suite, allez-y, regardez le film ce soir sur MBC1 à 20h50. Allez, Mondial 2026, ce soir, en direct sur Sports 11 à partir de 21h, le match Côte d'Ivoire-Norvège. Et juste avant, en plateau, bien sûr, en route vers New York avec l'équipe de la rédaction sportive de l'MBC. Alors, donc, Côte d'Ivoire-Norvège à suivre sur MBC Sports 11 et également sur

sur MBC Play 1.0 et toujours sur MBC Play 1.0 à 1h du mat. La France qui joue contre la Suède et à 5h, le match Mexique-Équateur. Voilà, c'est rendez-vous donc télé pour vous. Sinon, concernant la radio, pas mal de bons rendez-vous, des super sympas rendez-vous. J'ai envie de dire, comme d'habitude, chaque soir. Tout à l'heure, vous aurez bien sûr la playlist, mais ce ne sera pas avec Pacache, ce sera avec Ashley Cormette qui sera donc aux commandes de la playlist ce soir jusqu'à 20h.

ce soir. Sinon, demain matin, un rendez-vous également donc sur RMA. Demain mercredi, dans le point virgule thématique de 10h à 10h30, Ashley Cornet reçoit M. Lomesh Djagou, qui est le directeur de la Water Resources Commission, au cœur des échanges, la situation des ressources en eau et la fourniture d'eau à Maurice. Et à partir de 11h, dans Interface Société, Méline Balou reçoit Sonia Messin et Arnaud Kalisharam, comédien de la pièce Lycia, bientôt au Coda Art Center. Au programme, leur parcours, les exigences de ce rôle et une œuvre profondément sociétale qui questionne l'amour, le pardon et surtout les liens familiaux. Familiaux à l'épreuve. Voilà quelques rendez-vous, bien sûr, sur votre radio, les amis. Merci de nous écouter. 17h49. Phil Collins. Indochine arrive également. Bonne route à vous. Bonne rentrée.

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Indochine, à l'instant, j'ai demandé à la Lune à 17h56. Je vous retrouve demain, mercredi, bien sûr, pour encore 2 heures de bonheur. Que des meilleurs des tubes pour vous accompagner. On fait le trajet ensemble, vous le savez, chaque après-midi. Quand vous terminez votre boulot, vous rentrez à la maison, que ce soit dans les transports ou en votre voiture, ou encore si vous êtes toujours au travail, on vous accompagne également avec le meilleur de la musique qui arrive juste après les infos. C'est Ashley qui prend le relais pour la playlist. Et bien sûr, je vous souhaite une belle soirée. Et je vous retrouve demain. Salut!

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1: Bonsoir à tous, il est 18h. Et c'est l'heure de votre journal présenté par Angélie Siraton-Pulchan. Bonsoir à vous, Angélie.
2: Bonsoir, Ashley. Bonsoir à tous.
1: On y va pour les titres.
2: Rapport Crowe sur Air Mauritius, soupçons d'entente dans la location d'avions, rapport falsifié et irrégularité évoquée. Le conseil d'administration envisage des actions. Le premier ministre, le docteur Navin Ramgoolam, évoque une possible entente criminelle lors de la PMQT ce mardi. Toujours à l'Assemblée nationale, concernant la réforme de la pension, le Premier ministre, le docteur Navin Ramgoolam, a détaillé les travaux de la commission et a assuré qu'aucune pension ne sera coupée, tandis que lors de la PNQ, le ministre de la Sécurité sociale, Ashok Soubron, a confirmé des échanges prébudgétaires et une réévaluation de mesures, dont le PRGF. Mauritius Telecom enregistre un chiffre d'affaires record de 13,5 milliards de roupies, en hausse de 3,5% sur un an malgré la volatilité des devises. Et séisme au Venezuela, le bilan grimpe à 1719 morts, plus de 50 000 bâtiments indétruits. Merci de nous rejoindre pour le journal. Dans un communiqué publié hier, le conseil d'administration d'Air Mauritius affirme avoir examiné les conclusions du rapport Crowe avec le plus grand sérieux. La compagnie nationale indique qu'elle prendra toutes les mesures nécessaires pour protéger ses intérêts, alors que cette enquête indépendante se penche sur plusieurs décisions majeures liées à la gestion de sa flotte. Des démarches pourraient être engagées, notamment un renvoi de certains éléments aux autorités compétentes, dont la Financial Crimes Commission et la police, ainsi que d'éventuelles procédures civile ou disciplinaire. Le rapport Crowe examine notamment les conditions entourant la vente de plusieurs appareils, la location d'avions ainsi que la commande d'un Airbus A350-900 supplémentaire, des décisions qui, selon Air Mauritius, continuent d'avoir un impact sur ses opérations et ses coûts. Les détails avec Rajmila Sitamoni et Shabniz Ouzia Wahed Ali.
3: Ces démarches pourraient inclure le renvoi de certains éléments aux autorités, notamment à la Financial Crimes Commission et à la police, l'engagement de procédures civiles au nom d'Air Mauritius, ainsi que l'ouverture de procédures disciplinaires conformément aux dispositions légales. Le conseil d'administration de la compagnie aérienne a pris connaissance du rapport lors de deux réunions tenues le jeudi 25 juin et hier. Cela fait d'ailleurs un an depuis la visite d'une équipe du cabinet de conseil Crowe à Maurice. La Forensic Investigation portait sur plusieurs décisions majeures concernant la flotte de la compagnie nationale. Le rapport s'intéresse notamment aux circonstances entourant la vente de 5 appareils durant la période de l'administration volontaire entre 2020 et 2021. Deux Airbus A340-300, deux Airbus A319-100 et un Airbus A330-200. Il examine également la location de deux Airbus A330-200 en 2022, ainsi que la commande d'un Airbus A350-900 supplémentaire en 2023. Selon Air Mauritius, ces décisions continuent d'avoir un impact sur ses opérations et ses coûts. L'enquête devait également déterminer si les différents appels d'offres avaient été menés dans le respect des lois relatives à la lutte contre la corruption et le blanchiment d'argent.

0: Et justement, le Premier ministre, le Dr Navin Ramgoolam, a livré davantage de détails sur le rapport Kroll lors de la Prime Minister's Question Time cet après-midi. Selon ce rapport, c'est l'ancien président d'Airport Holdings Limited, Canarian, et plusieurs hauts responsables d'Amaritius qui auraient favorisé la location d'avions auprès d'un bailleur précis. Ces agissements pourraient constituer une entente criminelle au détriment des autres soumissionnaires et de la compagnie. Le rapport révèle aussi que des rapports falsifiés, dont Canarian et l'ancien CEO d'Amaritius, Charles Coco, avait eu connaissance, aurait été soumis à l'ancien conseil d'administration pour justifier l'acquisition d'un Airbus A350-900, alors que des rapports internes privilégiaient un Airbus A330 pour des raisons économiques. Enfin, le rapport fait état d'irrégularités lors de l'inspection d'un avion loué auprès de ce même bailleur. L'ancien administrateur d'Amaritius, Sattar Abdullah, pourrait être poursuivi en justice pour négligence. Écoutons le Premier ministre, le Dr Navin Ramgoolam.
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0: Réforme des pensions à présent. En réponse aux deux questions du député Adrien Duval, le Premier ministre, le Dr Navin Ramgoolam, a dressé un bilan chiffré ce mardi à l'Assemblée nationale. Selon lui, la commission d'experts mise en place en septembre 2025 a tenu 27 réunions à ce jour, dont 19 entre novembre 2025 et mars 2026. Trois sous-comités ont également travaillé séparément, totalisant 51 réunions additionnelles pour les différentes contributions. Mais ce sont surtout les chiffres des déficits qui ont marqué les débat. Le Premier ministre a révélé que les régimes de pension des organismes para-étatiques affichent un déficit actuariel de 53 milliards de roupies. Pour le National Pensions Fund, fermé depuis plusieurs années, ce déficit atteint 113 milliards de roupies sur la base d'une évaluation datant de 2020. Au total, cela représente 166 milliards de roupies, soit plus de 20% du PIB. Voici un extrait de son discours.
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0: Par ailleurs, le Premier ministre a rejeté les accusations de l'opposition selon lesquelles le rapport intérimaire n'aurait pas été soumis au comité de pilotage. Il a confirmé qu'une réunion s'est tenue le 20 mai dernier au cours de laquelle les conclusions ont été présentées sous forme de diapositives. Interrogé aussi sur d'éventuelles coupes dans les pensions des retraités actuels, le Premier ministre a été catégorique. « Nous ne coupons aucune pension », a-t-il affirmé. Et le ministère de la Sécurité sociale et celui des Finances se sont-ils concertés avant la refonte du National Pensions Fund et l'abolition du Portable Retirement Gratuity Fund annoncé dans le budget? Voilà la PNQ du leader de l'opposition ce matin, à laquelle Ashok Soubron a répondu par l'affirmative. Le ministre de la Sécurité sociale affirme avoir bien rencontré le Dr Navin Ramgoolam et son équipe des Finances trois jours avant le discours du budget, soit le 16 juin. Il souhaitait discuter d'une présentation faite le 20 mai par la commission des experts sur la réforme des pensions au comité interministériel dont il fait partie. Une seule réunion, sauf qu'Ashok Soubron rappelle qu'il avait déjà transmis ses propres recommandations au chef du gouvernement en septembre l'année dernière, et après la présentation du budget, il l'a revu le 22 juin dernier, cette fois pour exprimer son désaccord sur le means test, dispositif qui a été suspendu le même jour par le Premier ministre.
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1: Ashok Soubron qui a également indiqué que plusieurs annonces budgétaires liées à cette réforme des pensions sont actuellement réétudiées. Il cite notamment l'abolition du PRGF, le mode de calcul de la somme de 11 589 roupies pour ceux qui choisiront de partir à la retraite à 60 ans ou encore la question de savoir si cette pension restera la même tout au long de la vie du retraité. À noter également que l'Appropriation Bill 2026-2027 a été adoptée à l'Assemblée nationale cet après-midi. Le directeur général de la Financial Crimes Commission s'interroge sur la gestion et les résultats du football mauricien. Lors d'un forum consacré au rôle des Bouds ce mardi, Sanjay Daoudari a pris l'exemple du Cap-Vert, un pays avec une population beaucoup plus petite mais qui a réussi à se qualifier et à défendre son drapeau sur la scène internationale. Il se demande comment Maurice, malgré les investissements importants dans le football, n'a toujours pas atteint ce niveau de performance. Pour lui, les responsabilités au sein des institutions doivent être confiées à des personnes compétentes et qualifiées. On l'écoute au micro d'Adrien Valère.
2: Previous government up to now, nous interrogeons under warning, et je connais qu'on interroge under warning, qui ban récemment 26 chairperson and members of the board, deux cas mis devant la cour, nous avons plusieurs cas qui au niveau bureau du DPP, qui a cessé de faire ce travail, n'a pas pu faire arrestation, pas pu appeler du monde pour faire, n'a du monde déjà pu faire ban show. Plusieurs cas importants finis devant le bureau du DPP aujourd'hui. Code bad board members et pas n'importe qui. Je nous recommande pour faire prosecution, either for corruption or for money laundering. Je vous comme ça dans les jours qui viennent quand le DPP peut se communiquer.
1: Chiffre d'affaires record de 13,5 milliards de roupies pour Mauritius Telecom, en hausse de 3,5% sur un an. Malgré la forte volatilité des devises, le groupe affiche de solides performances financières et poursuit l'accélération de sa transformation numérique. Ces résultats ont été dévoilés dans un communiqué publié le lundi 29 juin. Les détails avec Shailene Irbun.
3: Outre cette progression du chiffre d'affaires, le bénéfice avant intérêts, impôts et autres ajustements augmente de 7,3% pour atteindre 4,8 milliards de roupies, tandis que le bénéfice net se maintient au-dessus du milliard de roupies à 1,08 milliard de roupies, malgré l'impact des fluctuations des taux de change. Le groupe a également investi 2,7 milliards de roupies en 2025 afin de poursuivre le développement de ses infrastructures. Sur le plan technologique, Mauritius Telecom met en avant le lancement de MightyGPT, présenté comme la première plateforme professionnelle d'intelligence artificielle déployée à Maurice. Un projet pilote MightyGPT Education a été testé auprès de 70 élèves de grade 12 à Rodrigue, avant un déploiement à l'échelle nationale prévu en collaboration avec le ministère de l'Éducation. Côté réseau, la couverture 5G atteint désormais 92% de la population à Maurice et à Rodrigue. L'opérateur indique également être le premier du pays à avoir testé la 5G Advance avec des débits théoriques pouvant atteindre 10 Gbps. Enfin, la deuxième édition du sommet Almighty se tiendra les 16 et 17 juillet au Swami Vivekananda International Convention Center sous le patronage du Premier ministre.
1: Et à l'étranger, le bilan du puissant séisme qui a frappé le Venezuela continue de s'alourdir. Les autorités font désormais état de 1719 morts et de plus de 5000 blessés après les deux fortes secousses enregistrées le 24 juin. Les opérations de secours se poursuivent pour tenter de retrouver d'éventuels survivants alors que les dégâts matériels sont considérables. Des dizaines de milliers de bâtiments auraient été touchés, certains complètement détruits. Selon les autorités, plus de 50 000 personnes sont toujours portées disparues. Les Nations Unies ont annoncé leur soutien aux opérations humanitaires alors que les besoins en aide restent importants dans les zones les plus touchées. Ce qui nous amène à la fin de cette édition. Merci de l'avoir suivi. Merci à la rédaction radio et à Covila qui ont aidé à la réalisation de ce journal. Merci également à Dominique à la technique. Je vous retrouve à 19h pour le Flash en créole.

Bonsoir à tous, il est 18h14, les avis d'obsèques. On nous prie d'annoncer le décès de Madame Mé Rosaline Banzigou. Le décès de Madame Mé Rosaline Banzigou, née Sauterelle, plus connue sous le nom de Ro, âgée de 57 ans. Le convoi mortuaire sortira du domicile de sa fille, Mademoiselle Kelly Banzigou, au numéro 14, rue Chaline à Souillac. Demain, mercredi 1er juillet, à 10h, pour se rendre à l'église Saint-Jacques à Souillac et de là au cimetière de Souillac. Décès de Madame Babita Souchun Sundamon. Madame Babita Souchun Sundamon, née Souchun, plus connue sous le nom de Babita, âgée de 58 ans. Le convoi mortuaire sortira de sa résidence à la rue Macadam, à Baie du Tombeau, demain mercredi à 10h30, pour se rendre à l'église Saint-Malo à Baie du Tombeau et de là au cimetière de Rochebois. Décès de Monsieur Jean-Marc Agathe. Monsieur Jean-Marc Agathe, plus connu sous le nom de Agathe, âgé de 56 ans. Le convoi mortuaire sortira de sa résidence au numéro G11 à Bamboussla 2 NHDC à Bambou demain mercredi à 11h pour se rendre à l'église Saint-Sauveur à Bambou et de là au cimetière de Saint-Pierre. On nous prie d'annoncer le décès de Monsieur Louis Bertie Rose. Monsieur Louis Bertie Rose, plus connu sous le nom de Tico, âgé de 70 ans. Le convoi mortuaire sortira de son domicile à la route royale à Vieux-Grand-Port, demain mercredi 1er juillet à 11h, pour se rendre à l'église Notre-Dame du Grand Pouvoir, à Vieux-Grand-Port, et de là au cimetière de Petit-Bel-Air, à Maillebourg. Le décès de Madame Pierre-Marie-Andrea. Madame Pierre-Marie-Andrea, née Gracieuse, plus connue sous le nom de Andrea, ex-habitante au numéro 45, rue Cocoterie à Rochebois, âgée de 90 ans. Le convoi mortuaire sortira de la chapelle ardente de Mourat, à Petite Rivière, demain mercredi à 13h30, pour se rendre à l'église Sainte-Thérèse de l'Enfant Jésus, à résidence La Cure, et de là au cimetière de Bois Marchand à Terre-Rouge. Et on nous prie d'annoncer le décès de Madame Marie-Gisèle Olivette. Madame Marie-Gisèle Olivette, née Marie, âgée de 87 ans. Le convoi mortuaire sortira du domicile de son fils, Monsieur Georges Eddy Olivette, à Melville, Grand-Gob, demain mercredi 1er juillet à 15h, pour se rendre à l'église Saint-Michel à Grand-Gob et de là au cimetière de Grand-Gob. Aux familles endeuillées, la MBC présente ses plus vives sympathies.

Et c'est parti pour la météo, le temps qu'il fera chez nous à Maurice d'abord. Des nuages venant du secteur sud influenceront le temps local durant la nuit. Ce soir, il fera beau temps. Durant la nuit et tôt demain matin, il y aura quelques ondées sur les versants sud de l'île et sur les hauteurs. Au cours de la journée de demain, le temps sera ensoleillé. Le vent soufflera du secteur sud à environ 15 km par heure, se renforçant légèrement demain au cours de la journée. Et la mer, quant à elle, sera forte au-delà des récifs avec des houles du secteur sud de l'ordre de 2,50 m. D'ailleurs, les sorties en haute mer, de même que dans les lagons du sud et de l'est, sont déconseillées. La température minimale sera entre 15 et 17 degrés sur le plateau central et entre 19 et 22 degrés sur les régions côtières. Et la température maximale sera entre 20 et 23 degrés sur le plateau central et entre 25 et 28 degrés sur les régions côtières. La marée sera haute demain vers 18h57 et 14h24 et puis basse ce soir vers 19h02 et demain matin vers 7h50. Le soleil s'est couché à Maurice depuis 17h41 pour se lever demain matin vers 6h46.

Et pour nos amis Rodriguez, qu'on salue d'ailleurs, un courant d'air modéré circule sur la région. Demain matin, il fera beau temps, aussi bien que durant la nuit. Dans l'après-midi de demain, le temps sera ensoleillé à Rodrigues et le vent soufflera du secteur sud environ 20 km par heure. La mer sera forte au-delà des récifs avec des houles du sud-ouest de l'ordre de 3 mètres et les sorties en haute mer, de même que dans les lagons du sud et de l'ouest, sont déconseillées. La température minimale sera entre 19 et 21 degrés. La température maximale sera entre 24 et 27 degrés. La pluviométrie durant les dernières 24 heures, zéro partout à Rodrigues. La marée, quant à elle, sera haute demain matin vers 1h13 et 13h41 de l'après-midi et puis basse ce soir vers 19h04 et demain vers 7h37 du matin. Le soleil s'est couché depuis 17h19 et se lèvera demain matin à Rodrigues vers 6h22. Et puis pour Agalega, des nuages venant du sud-est influenceront le temps local par moment. Donc il y aura des périodes de nuages cette nuit et tôt demain matin avec des ondées occasionnelles. Mais au cours de la journée de demain, il fera beau temps à Agalega. Le vent soufflera de l'est-sud-est à environ 20 km par heure. Et la mer sera agitée avec des houles du secteur sud de l'ordre de 2 mètres. Et puis... Concernant donc la température minimale, elle sera d'environ 23 degrés. La température maximale sera d'environ 31 degrés. Toujours à Agalega, la marée sera haute vers 16h37, enfin, et haute depuis 16h37, et demain matin vers 4h34, et puis basse ce soir vers 23h17 et demain vers 10h24. Le soleil s'est couché depuis 18h03 et se lèvera demain matin à Agalega vers 6h31.

0: Et on termine avec l'ultime communiqué du CEB qui avise les abonnés de Tamarin habitant les environs de Morcel-Mont-Carlos et la route royale de Tamarin que la fourniture d'énergie sera interrompue entre 8h30 à 16h30 demain mercredi 1er juillet en raison des travaux qui seront effectués sur le réseau électrique. La fourniture d'énergie sera rétablie sans préavis à l'achèvement des travaux et le CEB prie ses abonnés affectés par cette coupure de bien vouloir l'excuser pour tout inconvénient.
1: Merci Roselyne.
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1: C'est de 22 minutes et c'est parti pour votre playlist jusqu'à 20h. Ashley Cornette aux commandes. En espérant que vous avez passé une très bonne journée, que des bonnes chansons et de la musique pour tous les goûts qui vous attendent. On y va avec Seychelles, Florrie Seychelles, juste après Simply Red. On aura aussi les Four Tops, Mumford & Sons. Bonne écoute sur RM1.

Une chanson qui provient de leur deuxième album Babel, sorti en 2012 exactement. Le groupe britannique Mumford & Sons, I Will Wait. 18h40 exactement. Si toutefois vous êtes bloqué dans la circulation, courage à vous. Vous êtes calé les bonnes fréquences. 98.9, 97.3 et le 91.7. On ralentit le rythme. Et on retourne en 2011 avec Christina Perry, A Thousand Years. Juste après, on aura aussi du Andy Grammer. On aura The Bangles, Lifehouse. Que les meilleurs pour vous dans votre playlist.

Arden Jones à l'instant avec Oh My God sur RM1, la radio nationale. Merci de faire la route avec nous. Votre playlist qui revient juste après le point info de 19h, le temps pour nous d'écouter Saint-Honoré avec Je dois m'en aller.

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1: Dans Maurice Finarive, c'était à soir. Et c'est le Flash en créole présenté par Angélie Sireton-Poulchon. Bonsoir à vous, Angélie.
2: Bonsoir à tous. Jeudi à l'Assemblée nationale, le Premier ministre, le docteur Navin Ramgoolam, fin d'une bonne précision le rapport Kroll pendant Prime Minister's Question Time. 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D'autre part, Mauritius Telecom fin annonce un chiffre d'affaires record de 13,5 milliards de roupies, une hausse de 3,5% l'eau un an malgré volatilité ban devise. 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Voilà, c'était le dernier point info du jour. Merci pour l'attention. Me souhaite tout une très bonne soirée et surtout très bonne écoute sur RM.
1: Merci à vous, Angélie Sireton-Poulchon, et bonne soirée.

Et bon appétit à ceux qui passent à table en ce moment. On y va avec Shakira et Chiron. Juste après, on aura aussi Erasure avec Blue Savannah. Aussi bien les Backstreet Boys dans notre playlist, ainsi que De Palmas. Bonne écoute.

De Palmas avec J'en rêve encore sur RML Radio Nationale. Bon appétit à ceux qui passent à table en ce moment. 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Pour la suite, c'est Grace Jones avec I've Seen That Face Before. Et après, on aura aussi Héloïse ainsi que Billie Eilish pour les prochaines minutes à venir dans votre playlist. Toujours acheter les cornets de commande jusqu'à 20h.

Shakespeare Sisters avec Stay sur RMR, la radio nationale. 19h passé de 53 minutes, encore quelques minutes à passer ensemble pour votre playlist en change de style avec Bracket et Me and You.

0: Excellente soirée à tous sur RM1. La suite dans quelques instants avec Stéphane Rabaton pour la musique locale. Et donc, moi, je vous retrouve dans quelques minutes sur RM1 jusqu'à 22h pour l'émission Ces soirées-là. On termine avec Naika et One Track Mind. Bonne soirée.
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1: Il est 20h.

0: connecté à Nevers, ça nous la musique avec Stéphane, l'ORM.
1: passées de 5 minutes sur les ondes de RM. Le bonsoir à vous, chers auditeurs et auditrices. Et on se retrouve comme

chaque mardi pour notre émission Ça nous la musique. Consacré surtout à de la musique locale, nous débutons nos émissions avec une superbe chanson qui va être interprétée par l'Anikita, un mot cela y appelle Honor the Kouraz. Et nous avons l'occasion d'accueillir l'Anikita ici pour lui raconter un petit guide. Et bien, quand tu as sorti une telle inspiration, alors ce n'est autre qui, bien sûr, Monsieur Frico, Monsieur Denis Frico qui compose cette chanson. Merci, Monsieur Frico, qui les continue portas à sa bonne composition, les continue portas l'amour, les continue portas un bout de l'âme avec les autres artistes. Même s'il les connaît, les consentait, même s'il les connaît, lui-même dit capable de faire mon cela, les pour portas, les avec grand équerre. Et nous disons merci beaucoup pour ça. La suite de notre émission avec le tout dernier de The Prophecy featuring Jason Ira et Mosula y appelle Feeling. On écoute ça ensemble.

Corse représentée. Oui, la côte sud-ouest représentée avec Monsieur Nebayot qui nous propose nous en avril de cette année-ci un morceau qui appelle La vie Zénith.

Et si Monsieur Nebaïot propose nous la Visenès, à savoir qui en avril de cette année-ci, même mois, nous avons un Monsieur Jerry Lacaze, lui propose nous la vie, mais pas Zenès, la vie Zougadir. Un morceau qui nous gagne l'occasion de découvrir, surtout quand l'artiste vient à nous une visite, et bien nous fait un plaisir énorme, réal écoute, morceau-là, excusez-moi. Et nous, check un coup qui nous peut faire, nous comptons la vie Zenès ou bien nous comptons la vie Zougadir. Check un coup.

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20h passées de 29 minutes. Eh ben, nous souhaitons un bon appétit à tous nos camarades qui préparent sa table en ce moment. Et je te connais, je te, quand nous payons invité. D'ailleurs, cette semaine-ci, nous pas pouvons inviter parce qu'il y a un petit souci avec le live. Donc, on a fait un utile tour. Un petit détour dans le passé avec monsieur Gérard Bakourilal qui vous propose nous ce soir un morceau qui appelle Vive ensemble, hein. Et nous pouvons l'occasion aussi à l'écoute monsieur Berger Agathe avec un morceau qui appelle Vanité. Des parmi plusieurs membres fondateurs de la musique.

Dika Segui, azot aussi zotinamène azot contribution, azot aussi zotinamène azot pierre à l'édifice pour faire de sorte à ce qu'il a musique Segui d'écoute l'y était. Et bien tout de suite, dans l'écoute Monsieur Gérard d'abord et dans l'écoute aussi Monsieur Berger Agathe juste après. Vivons ensemble.

Monsieur Berger Agathe avec Vanité. Alors, RN. Chanson qui nous amène à 20h passées de 41 minutes. La suite de notre émission, le tout dernier de Stelio featuring Saya. Un morceau qui se tient propose nous en janvier de cette année-ci, un morceau là il appelle Ranne Grasse. Lille Rodrigue, Lille Maurice, connexion.

0: Monsieur Vergino. Mon soleil appelle Alid. Chanson qui nous amène presque à la fin de notre émission. Oui, l'air galope aussi vite qu'il s'est qu'on est ensemble. Moi, je donne notre rendez-vous, c'est-à-dire demain. Oui, même heure, 20h-21h, pour une autre émission sans nous la musique. Et à savoir qui demain, nous pourrons nos émissions off-session. Donc, nous pourrons ensemble jusqu'à 23h. Mais qui malheureusement nous pas pour une live, mais nous gagnons l'occasion quand même à porter un bon moment musical ensemble. Ciao ciao, bye bye, gros bisous de tout et bonne fin de soirée à l'écoute de RM. Moi les autres avec Mr. Andy Manan featuring Kevin Félicité, un morceau qui nous sortit en avril de cette année-ci. Mon soleil appelle Madame Palais d'Arco.
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